0: RP, explique le guide, favorisant le développement d'orages localisés. Et ce qui a rendu cet épisode exceptionnel, ce n'est pas la chaleur elle-même, hein, mais plutôt la présence simultanée d'un orage violent. Un décryptage fascinant à retrouver sur les plateformes de la RTS et RTS Info. Le retour à une journée bien ensoleillée ce jeudi après les dernières averses de cette nuit qui s'est peut-être aussi sur le Cervin. Même temps pour vendredi avec toutefois un petit peu plus de nuages au nord de la Suisse romande. Il fait jusqu'à 28 degrés ce jeudi.
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0: 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Il est 3h. Laurent Blanchard.
1: Les États-Unis dominent pour l'instant la Bosnie-Herzégovine, 1-0 à la mi-temps. La Belgique, elle, s'est qualifiée pour les huitièmes de finale de la Coupe du Monde, non sans mal, au bout de 131 minutes de jeu, hier soir et cette nuit même, bien au-delà des prolongations, 3-2 au final contre le Sénégal. Un petit peu plus tôt hier soir, l'Angleterre, eh bien, s'est fait peur aussi, mais a fini par décrocher son billet pour les huitièmes en battant la République démocratique du Congo, 2-1. Une personne a été tuée hier à Thessalonique, dans le nord de la Grèce. Des attentats à l'engin incendiaire ont visé les domiciles de 3 cadres du parti de droite au pouvoir, parmi eux le président et un ancien député du parti. La personne décédée est la mère d'une ancienne candidate de ce même parti. Des attaques condamnées par la droite comme par la gauche et qui visaient notamment donc ces domiciles. Deux incendies se sont déclarés en fin de journée hier dans le sud de la France. Ils sont situés à une vingtaine de kilomètres au nord de Marseille. Des feux attisés par d'importantes bourrasques de vent et de forte chaleur. 6 départements du pourtour méditerranéen sont placés en danger très élevé d'incendie. Au Portugal, les régions de Lisbonne et de Setúbal sont placées aujourd'hui en alerte rouge aux fortes chaleurs, niveau maximal qui sera étendu à d'autres régions du centre vendredi. La législation sur l'alcool ne changera pas dans le canton de Genève, du moins pas pour l'immédiat. L'initiative populaire qui demandait l'autorisation de la vente d'alcool entre 21h et 7h du matin n'a pas abouti. Les initiants, principalement des propriétaires ou gérants de dépanneurs, affirment que la loi de 2005 est la plus contraignante du pays. Le canton de Vaud débloque 15 millions pour renforcer la prévention incendie. Décision qui fait suite au drame de Crans-Montana. L'établissement cantonal d'assurance veut encourager propriétaires et entreprises ainsi que les locataires à s'équiper. Par exemple, de poignées de porte de secours, de détecteurs de fumée, de caméras thermiques ou encore d'armoires pour les batteries. La participation de l'établissement cantonal vaudois d'assurance pourra aller jusqu'à 80% des coûts. Il avait poignardé un juif orthodoxe à 17 reprises. Le suspect, un adolescent radicalisé de 15 ans en 2024, garde le silence au premier jour de son procès. C'était hier à Düsseldorf, dans le canton de Zurich. Il est poursuivi pour tentative d'assassinat. Donc, le ministère public a requis 1 an de prison, le maximum à cet âge. Il demande aussi une thérapie en milieu fermé, ce qui est d'ailleurs déjà le cas. Courtaitel face à un gros challenger, c'était hier le tirage au sort du premier tour de la Coupe de Suisse. Les Jurassiens en Première Ligue auront l'honneur d'accueillir un voisin embarrassant, le FC Bâle, vainqueur à 14 reprises de la compétition. Les formations de l'Arc Lémanique de Première Division, Servette et Lausanne, eux, affronteront Bavois en Promotion League et le FC Kosova Neuchâtel. Le champion de Suisse, Thun, sera également largement favori face aux Valaisans de Deuxième Ligue de Saxon. Le Stade Lausanne-Uchi affrontera le CSI italien Genève, club de deuxième ligue, match prévu les 16 et 18 août, du 16 au 18 août précisément. Et puis poupée de cire, poupée de son, Bad Bunny fait son entrée au musée Grévin de Paris. La statue de cire du chanteur portoricain a été présentée hier. Comme modèle, le musée a dû tout de même se contenter seulement que de la pochette de son dernier album, puisque le modèle, le vrai, était pris par des obligations. Il a tout de même fallu 7 mois de travail. Et hasard du calendrier, figurez-vous que Bad Bunny est en concert ce week-end à Paris. Encore quelques averses cette nuit, sinon c'est un temps ensoleillé qui nous attend ce jeudi. Quelques cumulus l'après-midi en montagne et il fera jusqu'à 28 degrés.
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1: 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Il est 4h. Laurent Blanchard.
2: Les États-Unis en route pour les huitièmes de finale de la Coupe du Monde de football. 2-0 pour l'instant entre la Bosnie-Herzégovine, face à la Bosnie-Herzégovine, alors qu'il reste encore 6 minutes de temps additionnel. Scénario plus compliqué par contre cette nuit pour la Belgique, revenue très loin et qui bat finalement le Sénégal 3-2 au bout de 131 minutes de match. Un petit peu plus tôt, hier soir, l'Angleterre s'est fait peur également, mais a fini par décrocher son billet pour les huitièmes en battant la République démocratique du Congo 2-1. Des frappes russes ont fait au moins un mort et 11 blessés cette nuit dans la capitale ukrainienne. Les forces russes ont lancé une attaque massive de drones et de missiles contre la capitale. Nouvel épisode alors que la guerre aurait fait plus de 2 millions de victimes militaires russes et ukrainiennes, selon un cercle de réflexion américain. Moscou aurait subi le plus gros des pertes, jusqu'à 450 000 soldats selon ce décompte, 165 000 côté ukrainien. Au Venezuela, le bilan une nouvelle fois revu à la hausse hier soir. 2300 morts désormais, 11 000 blessés et 12 000 sinistrés. Le Haut Commissariat aux réfugiés évoque des pénuries alimentaires généralisées et des services très dégradés dans l'état de la Guaira. L'Iran annonce la fin des discussions indirectes avec les États-Unis au Qatar. Selon l'agence officielle iranienne IRNA, la République islamique pourrait acquérir des produits avec une partie de ses avoirs gelés au Qatar. La prochaine rencontre entre délégations américaines et iraniennes se tiendra après les funérailles de l'ayatollah Ali Khamenei, prévues dans une semaine. En Valais, la circulation est toujours interrompue sur la route cantonale entre le Bouvray et Vouvry. L'axe menant à la France a été coupé suite à une double coulée de lave torrentielle hier et aussi la nuit passée, le fruit d'importants orages qui ont traversé la Suisse. La coalition de défense des riverains de l'aéroport de Genève exige des mesures urgentes contre les nuisances sonores. Les vols low cost qui décollent à l'aube et atterrissent tard dans la nuit sont visés. Alors que le trafic augmente de 10% généralement en juillet et août, la coordination déplore la lenteur des travaux d'insonorisation et propose aussi un quota pour les atterrissages nocturnes. Elle souhaite également taxer les avions les plus bruyants. L'aéroport affirme pour sa part que les atterrissages nocturnes ont justement baissé de 1% l'an passé. Mira Andreeva ne doublera pas sa mise. La gagnante de Roland-Garros s'est inclinée hier dès le deuxième tour de Wimbledon, victime de la lauréate de l'édition 2024, Barbara Krejcikova. Pour leur part, les numéro 1 mondiaux Arina Sabalenka et Yannick Sinner passent au troisième tour. André Véraud, elle, n'a pas réussi à détrôner Léa Sprunger. 3 jours après sa meilleure performance mondiale de l'année, la Fribourgeoise voulait battre le record de Suisse sur 400 mètres chez elle au meeting de Fribourg. Elle est finalement restée en retrait à 30 centièmes même de son record personnel au tour de piste. Et puis Ditaji Kambuji, quant à elle, est en repos forcé pour plusieurs semaines. La championne du monde du 100 mètres haies souffre d'une élongation à une cuisse survenue lors d'un échauffement au meeting de Paris. La Bernoise est encore incertaine pour les championnats de Suisse fin juillet et c'est toujours 2-0 pour les États-Unis face à la Bosnie-Herzégovine. Un petit mot de la météo. Le retour à une journée bien ensoleillée ce jeudi après les dernières averses de cette nuit. Même temps vendredi avec toutefois un petit peu plus de nuages au nord de la Suisse romande. Il fait jusqu'à 28 degrés ce jeudi.
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0: 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Il est 5h.
1: Laurent Blanchard.
2: Les États-Unis décrochent leur billet pour les huitièmes de finale de la Coupe du Monde de football. Victoire 2-0 cette nuit contre la Bosnie-Herzégovine. Qualification plus compliquée par contre pour la Belgique. 3-2 face au Sénégal au bout de 131 minutes de jeu. Un petit peu plus tôt hier soir, eh bien c'est l'Angleterre qui s'est fait peur également, mais a fini par décrocher son billet en battant la République démocratique du Congo. 2-1. Le Portugal fait face à son tour à de fortes chaleurs. Les régions de Lisbonne et de Setúbal sont placées ce jeudi en alerte rouge, niveau maximal, qui sera étendu vendredi au district de Leiria et de Coimbra, où les températures pourraient atteindre 44 degrés, des niveaux que l'on voit d'ordinaire au mois d'août au Portugal. Situation également sensible dans le sud de la France. Deux incendies sont déclarés hier en fin de journée à une vingtaine de kilomètres au nord de Marseille. Des feux attisés par d'importantes bourrasques de vent dans un secteur escarpé. Incendie d'ampleur également dans l'Hérault. Poussé par les vents et la sécheresse, le feu s'est rapidement étendu à l'Aude voisine. Six départements du pourtour méditerranéen sont placés en danger très élevé d'incendie. Le bilan se monte à 2 morts ce matin après des frappes massives sur Kiev cette nuit. 11 blessés et des incendies après des attaques de drones et de missiles vraisemblablement russes contre la capitale ukrainienne. En Suisse, Albert Rochety, chahuté par une douzaine de militants et militantes du climat en marge d'une sortie avec les médias à Lucerne. Des militants qui voulaient ainsi critiquer sa politique climatique. Albert Rochety se défend. Selon lui, la question du CO2 est une question également mondiale et rappelle qu'il travaille à l'élaboration d'une nouvelle loi justement sur le CO2. Le Parlement jurassien a lui accepté hier une loi sur les violences domestiques. Elle vise à mieux protéger les victimes et à prévenir les actes de violence. Près de 300 infractions recensées en 2024. C'est une hausse de 60% par rapport à 2023. La situation est particulièrement préoccupante, reconnaissent les différents partis. Le canton reste marqué depuis le féminicide de Courfèvre en 2019 et qui avait eu un écho national. Les habitants du canton de Fribourg pourraient quant à eux bientôt déterminer la langue ou les langues officielles de leur commune. Le Grand Conseil fribourgeois, en tout cas, se prononcera sur une nouvelle législation à l'automne. Dans ce projet, la population pourra opter pour un bilinguisme si une minorité linguistique autochtone de leur commune dépasse 10%, et ce depuis une génération, donc 25 ans. 10 des 120 communes fribourgeoises rempliraient déjà les critères pour avoir 2 langues officielles. Et puis le nom de Victor Willis ne vous dit peut-être rien, mais si je vous dis YMCA, évidemment un petit peu plus. Le leader du groupe de disco Les Village People est décédé à l'âge de 74 ans. C'est lui qui portait le costume de policier. Sur les réseaux sociaux, son épouse évoque une maladie courte mais agressive. Victor Willis était donc le co-auteur du plus grand succès du groupe, YMCA donc, récupéré depuis par Donald Trump. Encore quelques averses cette nuit, sinon c'est un temps ensoleillé qui vous attend ce jeudi, quelques cumulus l'après-midi. Midi en montagne et il fera jusqu'à 28 degrés.
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0: 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Il est 6h.
1: Laurent Blanchard.
2: Les États-Unis décrochent cette nuit leur billet pour les huitièmes de finale contre la Bosnie-Herzégovine. Huitièmes de finale de la Coupe du Monde de football, est-il utile de le rappeler. 2-0 à l'issue du match. Coup de sifflet final qui s'est un petit peu fait attendre hier pour la rencontre qui opposait la Belgique et le Sénégal. 131 minutes de jeu, c'est-à-dire bien au-delà des prolongations.

0: et la Belgique s'imposent finalement 3-2. Autre pays qui a transpiré hier, hein, et pas qu'à cause de la chaleur, c'est l'Angleterre qui a fini de passer en huitième de finale en battant la République démocratique du Congo 2-1. 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Et si vous êtes un petit peu en retard au travail, hein, ça peut s'expliquer, bien vous aurez une lettre d'excuse. Le sélectionneur de l'équipe de Suisse, Mourad Yakin, a adressé une lettre ouverte relayée par le Blick dans laquelle il demande aux employeurs supérieurs hiérarchiques et enseignants de faire preuve de compréhension si certaines personnes en Suisse arrivent au travail ou à l'école demain matin avec un petit peu de fatigue ou de retard ou plus émotive que d'habitude. Mais n'abusez pas quand même. L'actualité ce matin, c'est aussi l'Ukraine. Une série de frappes russes sur Kiev a fait au moins 8 morts. Nouveau bilan revu à la hausse il y a quelques minutes par l'administration militaire de la capitale. Volodymyr Zelensky avait alerté hier d'une nouvelle attaque de grande envergure de la Russie en préparation. En Valais, la circulation est toujours interrompue sur la route cantonale entre le Bouvray et Vouvry. L'axe menant à la France a été coupé suite à une double coulée de lave torrentielle hier et la nuit passée, le fruit d'importants orages qui ont traversé la Suisse. La législation sur l'alcool ne changera pas dans le canton de Genève, du moins pas dans l'immédiat. L'initiative populaire qui demandait l'autorisation de la vente d'alcool entre 21h et 7h du matin n'a pas abouti. Les initiants, principalement des propriétaires ou gérants de dépanneurs, affirment que la loi de 2005 est la plus contraignante du pays. Audrey Vérot n'a pas réussi à détrôner Léa Sprunger. 3 jours après sa meilleure performance mondiale de l'année sur 800 mètres, eh bien la Fribourgeoise voulait battre le record de Suisse sur 400 mètres chez elle au meeting de Fribourg. Et elle est finalement restée en retrait de 30 centièmes de son record personnel au tour de piste notamment. Ditaji Kambuji, elle, est au repos forcé. Pour plusieurs semaines, la championne du monde du 100 mètres est souffre d'une élongation à la cuisse survenue lors d'un échauffement au meeting de Paris. La Bernoise est encore incertaine pour les championnats suisses fin juillet. Et puis le concours de l'Eurovision s'étend au continent américain. Le Canada participera à l'édition 2027. Annonce des organisateurs hier, CBC Radio-Canada est devenu membre à part entière de l'Union Européenne de Radio-Télévision, ce qui lui ouvre donc la porte du concours qui se déroulera en Bulgarie, on vous le rappelle, l'an prochain. Le retour à une journée bien ensoleillée ce jeudi, avec de dernières averses qui devraient arriver en toute fin de nuit, donc même au petit matin. Temps plutôt ensoleillé, donc avec tout fois quelques nuages au nord de la Suisse romande pour demain. Il fait jusqu'à 28 degrés ce jeudi.
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0: 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Il est 7h. Sandra Viscardi.
1: La troisième canicule de l'année serait juste devant nous et derrière nous les conséquences des deux premières sur le rendement de notre agriculture, les difficultés à engranger du fourrage, les betteraves et les feuilles de tabac flétries et les céréales qui perdent une partie de leurs nutriments. Le blé par exemple inquiète Jean-Charles Roulin, il est agriculteur dans la Broye fribourgeoise.
2: Si on veut un épi comme ça là, qui arrive gentiment à maturité... Alors le grain, on voit, il est beau, il n'est pas encore tout à fait sec, hein, vous voyez, c'est quand même des beaux grains. Alors quand tu vas au centre collecteur avec ça, quand ils analysent l'intérieur du grain, le taux protéine, il va pas. Et ça, c'est notre souci, est-ce que ça ira... Ce matin, en tout cas, mon collègue, ça allait pas. Alors, s'il part en céréales fourragères, ben, le prix pour le producteur, il n'est pas le même. Donc c'est quasiment 20 francs de moins. On prend un champ comme celui-là, là, il y a un hectare, disons. Tu fais 60 kilos de rendement, 20 francs, c'est 1200 francs hectares de moins pour la même parcelle.
1: Des propos recueillis par Juliette Ord, Johnny Kidzé.

0: Six mois après l'incendie du Constellation à Crans-Montana, les cantons musclent leur contrôle des établissements publics. Vaud débloque 15 millions pour renforcer sa prévention incendie ces trois prochaines années. Genève adopte un train de mesures pour améliorer la prévention dans les établissements publics. Au Vatican, l'Église catholique ressent une profonde douleur après l'ordination de 4 évêques hier à Écône en Valais par la Fraternité Saint-Pie-X, ce qui aux yeux de Rome est un nouvel acte schismatique pour le cardinal Pietro Parolin. Caroline, secrétaire d'État du Vatican, cette consécration rompt l'unité de l'Église et elle conduira à l'excommunication des quatre évêques. Moscou a mené cette nuit une attaque massive sur Kiev. Ses drones et ses missiles ont fait au moins 9 morts dans la capitale ukrainienne, où l'on rejoint notre correspondante Maureen Mercier qui, comme les habitants, n'a pas dormi.
1: Les renseignements ukrainiens avaient prévenu que la Russie préparait une attaque massive. Ils ne se sont pas trompés. Toute la nuit, des explosions puissantes ont retenti sur Kiev. Des dizaines de milliers d'habitants se sont agglutinés dans les bouches de métro pour s'y abriter. Toute la nuit, ils ont égrené ces chaînes Telegram qui transmettent les nouvelles quasiment en temps réel. Exemple de ce qu'ils ont pu y lire. Un immeuble résidentiel de 9 étages s'est effondré. Des personnes sont bloquées à l'intérieur. Les secours se rendent sur place. Ce matin, de la fumée s'élève encore au-dessus de la capitale. Les incendies provoqués par les bombardements, par la défense anti-aérienne également. Les débris des drones et des missiles interceptés provoquent eux aussi des incendies. Je n'ai pas dormi, mais je suis en vie. Je pense à celles et ceux qui l'ont perdu cette nuit. Voilà les mots d'une jeune Ukrainienne. Elle se prépare à aller au travail après une nouvelle nuit sans sommeil. Maureen Mercier, RTS Info. Kiev.
0: Et en France, le Premier ministre est attendu à Marseille aujourd'hui, la cité phocéenne au nord de laquelle deux incendies se sont déclarés hier. Sébastien Lecornu doit présider une cellule interministérielle de crise sur l'atténuation du changement climatique. La chaîne du Bonheur organise une journée de récolte de dons pour les victimes des séismes de la semaine dernière au Venezuela. Vous pouvez faire votre don sur www.bonheur.ch ou en vous rendant au guichet de la poste. À Zurich, le ministère public a requis hier un an de prison contre l'adolescent qui a poignardé à 17 reprises un juif orthodoxe en pleine rue en 2024. 15 ans au moment des fêtes, radicalisé en 3 mois sur Internet, il avait prêté allégeance au groupe État islamique. Le procès s'est déroulé en grande partie à huis clos au nom de la protection des mineurs. L'avocat de la défense, David Elos, rappelle que dans la justice des mineurs, la priorité ce n'est pas la sanction.
2: En droit pénal des mineurs, ce n'est pas la peine qui prime, mais la mesure. Le droit pénal des mineurs vise avant tout à protéger et à éduquer les jeunes concernés. C'est ce que prévoit la loi. Ainsi, un adolescent de 15 ans ne sera pas traité de la même manière qu'un jeune de 16 ou plus. En effet, une peine privative de liberté peut aller jusqu'à 1 an pour un mineur de 16 ans et jusqu'à 4 ans pour un mineur plus âgé. La protection, l'éducation et les mesures individualisées demeurent toutefois les principes centraux du droit pénal des mineurs.
0: Maître Loss avec Valentin Jordi, le verdict mardi prochain. Tennis sur le gazon de Wimbledon, Belinda Bencic qualifiée pour les 16e de finale où elle retrouvera demain la Russe Anna Kalinskaya. Et puis les États-Unis, la Belgique et l'Angleterre se qualifient pour les 16e, les 8e de finale de la Coupe du Monde de football. Joël Robert, les Américains se sont imposés assez aisément au contraire des Belges et des Anglais.
3: Les Américains poursuivent en effet sur leur voie positive. Ils ont battu 2-0 la Bosnie-Herzégovine à San Francisco. But de Balogun, l'attaquant de Monaco, et de Tillman. Ils ont été réduits à 10 après l'expulsion de ce même Balogun. Les Américains ont quand même tenu. Ils affronteront la Belgique en 8e. Des Belges, eux, très difficilement vainqueurs du Sénégal. Le Sénégal menait encore 2-0 à la 86e. Mais Lukaku et Tillmans ont égalisé en 3 minutes. Et à la toute fin des prolongations, sur un pénalty, Tillmans a qualifié la Belgique. La déception doit être énorme chez les Sénégalais, comme sans doute aussi certainement chez les Congolais qui ont malmené les Anglais. Harry Kane a marqué 2 buts dans les 20 dernières minutes. Avant cela, le Congo avait ouvert le score, mais les Anglais ont quand même dominé, ont quand même pressé, ont longtemps douté aussi, mais finalement ont passé. Ils affronteront le Mexique en 8e de finale. Joël Robert, RTS pour Vancouver.
0: Vous rêvez d'une demande en mariage originale, alors pourquoi pas faire comme ce couple qui a escaladé hier le sommet de l'antenne qui surplombe l'Empire State State Building à New York. Un homme et une femme masqués, tout de noir vêtus pour déployer une banderole. Elle clamait « Lorsque le pouvoir de l'amour triomphera de l'amour du pouvoir, le monde connaîtra la paix. » Avant que monsieur mette un genou à terre et que le couple s'embrasse selon les images qui circulent sur les réseaux sociaux. Bon, ils ont quand même fini au poste de police. Du soleil pour ce jeudi, des cumulus sur les reliefs, ils resteront inoffensifs. 28 degrés cet après-midi, un brin de bille sur le bassin lémanique, même chose demain.
4: 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Karine Delphine.
5: On va inviter un mot pour passer ces 3 heures ensemble. Pas juste le mot, évidemment, mais ce qu'il représente, ce qu'il suscite en nous, ce qu'il amène de bon. Et pour introduire ce mot qui est féminin, je vais citer l'auteur Mario Mercier. Elle ne se mendie pas, ne recherche pas ses mérites, bien qu'elle soit souvent précédée du mot besoin de ceci, besoin de cela. Elle n'est pas un dû, ni un gain, c'est une chose qui se donne naturellement, sans effet claironnant, sans bruit. Elle se place dans les intervalles de la gamme musicale de l'amour. Elle, c'est la tendresse. Eh bien, on va la laisser entrer gentiment. Elle va s'installer durablement, ne pas nous quitter de toute la journée. Elle va aussi trouver sa place dans la musique. Et on démarre avec Coldplay. Bon réveil.

Clocks, Coldplay, on a parlé de tendresse, on parlera d'amour et aussi de générosité, de solidarité. En ce jeudi 2 juillet, la chaîne du bonheur organise une journée nationale de solidarité. C'est pour la campagne Séisme Venezuela. Un appel aux dons, les standards téléphoniques sont ouverts là maintenant de 7h à 23h et vous pouvez faire un don via le site www.bonheur.com. .ch. On reparlera encore ce matin. C'est un désastre pour Mary J. Dans sa chanson, il s'agit d'un joli désastre. Rien à voir. Nouveauté.

Dame, dis-moi, Christine and the Queens. On court, tout va très vite, trop. On a parfois l'impression que la pédale d'accélération est bloquée, hein, au max. Mais on va lever le pied ce matin. Prenons notre temps, enracinons-nous. En tout cas, la vitesse, elle en parle dans sa chanson Mentissa avec la vie qu'on mène.

Mentissa, la vie qu'on mène, il nous rend zinzin. On va se faire du bien alors, en musique, avec une super artiste qui fait partie de la nouvelle vague de la musique populaire brésilienne, qui mêle différents styles traditionnels, bossa nova, samba, et qui mêle aussi la pop et le jazz. C'est Mari Froes, qu'on a pu voir à des festivals, qui sera aussi en Suisse, au Tessin, à Lugano, le 14 juillet. Como Urão.

Mais oui, restez donc avec nous. C'est l'amour à la plage jusqu'à 10h. Gims et Sting. Alors chacun son festival. Hein. Gims le Paléo 26 juillet et Sting le Montre Jazz. Là, après-demain, samedi. Oh ben nous, on va se faire les deux festivals, à commencer par une émission spéciale en direct du Montre Jazz Festival le 16 juillet, avec de nombreux invités au micro de Philippe Robin. On vous redonnera les heures en temps voulu. Silent Baby, un trio balois, c'est Maloumi.

Je fais de toi mon essentiel, Emmanuel Moire. Et puis la musique folk, indie rock du trio balois Malumi avec Silent Baby, extrait du troisième album qui est récent puisqu'il est sorti au mois de mars. 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Ce jour-là, également sur scène, sur la grande scène, Benjamin Biolay, mais aussi l'Italien Giorgio Poi. Alors lui, on va l'écouter maintenant avec le morceau Les après-midi, I pomeriggi.

Laïs, la bonita, Madonna. Il est 7h44, j'espère que la journée a bien commencé. En tout cas, c'est sympa de la débuter avec nous. On va vous récompenser. 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

Je fais peur, c'est le groupe genevois Prune. Je suis pendue au téléphone avec Roger, je l'étais aussi avec Chantal et avec Laurence. Ils ont tous gagné des billets pour une projection au choix au NIF du 3 au 11 juillet à Neuchâtel. N'appelez plus, ben on est ruiné. on n'a plus de billets, on a tout donné. Jane Birkin et puis les Stranglers et ce sera l'heure des informations.

0: sans toi, Jane Birkin. Non, non, non, non, ce sera avec vous. On y tient.
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0: Des accidents provoquent des bouchons sur les tronçons suivants. Sur l'axe Genève-Lausanne, entre Aubonne et Morges-Ouest, en direction de Lausanne. Sur l'axe Morat-Lausanne,

0: Toujours du soleil. Always the sun, les Stranglers. Et les informations.
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0: Il est 8h.
2: Sandra Viscardi.
3: Une journée de mobilisation nationale pour venir en aide au Venezuela. Le bilan du double séisme survenu la semaine dernière dépasse les 2000 morts. Des dizaines de milliers de personnes sont toujours disparues. De nombreux bâtiments complètement détruits. La nourriture commence à manquer. Les épidémies menacent. La diaspora vénézuélienne de Suisse fait donc tout son possible pour apporter de l'aide. Écoutez Barbara Soto, présidente de l'Alliance des Vénézuéliens en Suisse.
4: Concrètement, la semaine prochaine, il y a déjà un événement à Zurich. Il y a une comédienne vénézuélienne avec Mike Casa. Donc, c'est un événement soutenu par Caritas. Donc, on peut faire des dons. On va faire des récoltes. Il y a une organisation aussi à Berne pour faire un événement pour de la nourriture vénézuélienne. Et nous étions aussi en train de coordonner avec Caritas Suisse pour établir un plan d'action. Il faut savoir que pour nous, c'est très compliqué d'envoyer des choses physiques parce que les coûts logistiques sont vraiment très élevés. Donc, la diaspora vénézuélienne va se concentrer surtout sur la récolte d'argent pour pouvoir le canaliser, soit par les organisations connues, mais aussi avec des associations plus petites qui vont aller dans les détails, on va dire.
3: Des propos recueillis par Céline Sceaux. Et le gouvernement vénézuélien a décrété hier un deuil de 7 jours en hommage aux victimes. Quant à la chaîne du bonheur, elle a ouvert il y a une heure son standard au 0800 87 07 07. Vos dons sont aussi attendus sur le site bonheur.ch ou au guichet de votre poste. De la fumée.

0: Mais plane sur Kiev, reste des incendies déclenchés cette nuit par une attaque russe massive sur la capitale ukrainienne. 9 morts, une trentaine de blessés. Les négociateurs américains et iraniens ont progressé, des progrès positifs lors de leur pourparlers indirect. C'était hier à Doha, c'est ce que dit ce matin le porte-parole du ministère des Affaires étrangères du Qatar. La prochaine série de discussions aura lieu après les funérailles de l'ex-guide suprême iranien Ali Khamenei. 6 mois après le drame de Crans-Montana, le Conseil d'État genevois renforce la prévention incendie dans les établissements publics. Un rapport intermédiaire issu d'un groupe de pilotage interne à l'administration a mis en lumière des failles dans le dispositif de sécurité actuel. Le gouvernement a donc validé un premier train de mesures correctrices. Nicolas Valder, le conseiller d'État en charge du territoire, revient sur les principaux problèmes identifiés.
1: C'est l'absence pour des dossiers déposés avant 2023 d'une jauge maximale, c'est-à-dire un nombre maximum de clients dans un espace donné. Par exemple, dans mon département, c'est quand même plus de 2700 établissements dont 95% n'ont pas de jauge attribuée. Donc effectivement, nous allons remédier à cela. Et puis la deuxième, c'est les catégories d'établissements qui, pour certains, font de façon régulière des animations ou des événements qui ne sont plus dans la catégorie pour lesquelles ils ont reçu une autorisation. C'est donc des modifications des procédures que nous sommes en train de mettre en place pour remédier à cela et finalement avoir des informations plus précises sur les activités des établissements et en particulier les sorties de secours et les espaces de fuite.
0: Et dès la rentrée, une formation à la prévention incendie sera proposée aux établissements. Evo, lui, a débloqué 15 millions sur 3 ans pour la prévention incendie. Genève, l'initiative populaire cantonale pour autoriser la vente d'alcool à emporter de 21h à 7h n'a pas abouti. Il lui manquait 700 signatures depuis 2005. L'interdiction porte sur les magasins, les petites épiceries, les stations-service, mais aussi les livraisons à domicile. C'est une votation qui risque de faire du bruit dans le canton de Vaud. La population votera le 27 septembre sur l'initiative 12%. Elle veut baisser les impôts sur le revenu et la fortune. Le camp du non, porté par la gauche et les milieux syndicaux, a lancé campagne hier. Léa Buchère, la bataille s'annonce intense.
2: Car l'enjeu est de taille. Selon le Conseil d'État vaudois, si cette initiative passe, le canton sera amputé de plus de 270 millions de francs chaque année. Il faudra donc couper dans le budget cantonal et celui des communes. Pour les opposants, ces économies se répercuteront sur la santé, l'éducation et la transition énergétique. Le risque donc, selon eux, de voir augmenter le prix des places en crèche, des billets des transports publics ou encore des primes d'assurance maladie. Pour éviter ce qu'elle appelle le casse du siècle, la coalition de gauche met donc les bouchées doubles en lançant sa campagne 3 mois avant la votation. Dans le camp du oui, celui des milieux économiques, on souligne que c'est dans le canton de Vaud que les impôts pour les personnes physiques sont les plus élevés de Suisse. Ils estiment que l'État peut se permettre cette baisse fiscale qui profitera, selon eux, à la classe moyenne.
0: Les États-Unis, la Belgique et l'Angleterre qualifiés pour les 8e de finale de la Coupe du Monde de football. La Suisse tentera demain de les rejoindre. Elle affronte l'Algérie à 5h du matin. Jusqu'ici, les 16e de finale sont en général assez serrées. Même l'Angleterre a souffert, alors que les grandes équipes comme l'Allemagne où les Pays-Bas ont été éliminés. Alors faut-il en tirer les leçons ? Réponse de l'attaquant suisse Brelem Bolo.
3: Ça ne nous concerne pas. On n'est pas l'Allemagne, on n'est pas les Pays-Bas, on est la Suisse et c'est le plus important qu'il ne faut jamais oublier d'où on vient. Il ne faut pas se cacher aussi, c'était toujours notre force. Et c'est le seul truc qu'il faut retenir, c'est que les matchs de poule sont finis et tous les matchs qu'on a vus depuis sont serrés. Donc ça peut être quelque chose de positif, mais ça peut aussi quelque chose de négatif. Mais moi je trouve qu'en tant que Suisse, ça montre que beaucoup est possible et on le prend surtout positivement.
4: Un match particulier avec des retrouvailles, Vladimir Petkovic, ça représente quoi de retrouver son ancien sélectionneur ?
3: Non, c'est toujours un plaisir de revoir des gens qu'on aime, l'ancien coach, des anciens joueurs ou bien des anciens coéquipiers. Mais ce rang-là demain pour nous battre et nous on veut pareil, donc du coup on va déposer ça naturellement de côté. Après, avant ou après le match, on peut toujours discuter de tout le reste.
0: Brelem Bolo avec Olivier Dominique. Les orages sont derrière nous, les cumulus qui bourgeonneront sur les crêtes cet après-midi resteront inoffensifs. 28 degrés et de la bise, bis repetita demain.
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6: 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Et il y aura justement deux billets pour ce festival, les Georges, à notre jeu ce matin à 8h30. Sur scène, Benjamin Biolay, George Jopoy, qui seront le 14 juillet en concert. Et ce sera à vous de jouer tout à l'heure pour les empocher, ces billets. Pour l'instant, on prend l'air avec Calogero.

Il y a tellement de façons de prendre l'air. Calogero, bah ici on prend l'air, hein, c'est le cas de le dire. On vous met plein de chansons en tête et vous allez en découvrir certaines puisqu'on a pas mal de nouveautés. En voici une justement avec cet artiste suisse qui s'appelle Dana.

Paul Simon, You Can Call Me Al. Et la biennoise Dana avec son nouveau single Blindside. Elle avait sorti son premier mini-disque à 16 ans seulement. Elle a étudié le chant à Londres, à Zurich. Elle a d'abord été choriste, notamment pour Rag & Bone Man. Et puis en 2022, elle a sorti son premier album et depuis elle est à l'affiche de grands, grands festivals. On poursuit avec Sam Sauvage. Ne t'en fais pas pour elle.

0: Ne t'en fais pas pour elle, Sam Sauvage. On va s'installer quelques minutes en Belgique pour écouter le nouveau titre de Teddy Bear, Chaussures Roses, mais aussi Angèle, juste après Je veux tes yeux. On jette d'abord un coup d'œil sur les routes.
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0: Sur l'axe Genève-Lausanne, un accident provoque un bouchon entre Rolles et Morges en direction de Lausanne. Le temps de parcours est rallongé de près d'une heure.

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1: On sent qu'il a des choses à dire, il fait ça très très bien, le Belge Teddy Bear, Chaussures Roses. Un artiste percutant, c'est pas étonnant qu'il ait fait les premières parties de concerts de plusieurs excellents artistes comme le groupe Feu Chatterton ou encore Clara Luciani. On a dit qu'on allait rester un moment en Belgique, oui parce qu'il y a Angèle qui veut ses yeux.

0: Je veux tes yeux, c'était Angèle.
1: Infotrafic RTS.
0: Sur l'axe Genève-Lausanne, un accident provoque un bouchon entre Rolles et Morges en direction de Lausanne. Le temps de parcours est rallongé de près d'une heure. En raison d'un autre accident, des bouchons se sont formés sur l'A12 entre la Vère et Châtel-Saint-Denis.

0: en direction de Fribourg. Le temps de parcours est ici d'au moins 45 minutes.
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0: 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Des billets pour le Festival des Georges à Fribourg sont en jeu. Benjamin Biolay, Giorgio Poi et des artistes suisses comme le trio Balois Malumi seront sur scène le 14 juillet. Et nous jouons ce matin avec Jocelyne Dorbe. Bonjour Jocelyne.
2: Bonjour.
0: Quelle est l'humeur du jour?
2: Oh, elle est bonne, je suis en vacances, tout va bien. Oh,
0: grandiose. Alors, qu'est-ce que vous allez faire de ces vacances?
2: Alors, moi, je pars pas en vacances l'été parce que je peux partir, je suis retraitée, je peux partir à d'autres périodes que tout le monde est à l'école ou que en dehors des périodes scolaires, je peux partir, alors je suis contente.
0: Mais oui, c'est bien, il y a moins de monde, c'est beaucoup mieux. Mais il y a des choses à faire.
2: Ici, je vais à la piscine, je profite aussi.
0: Bien sûr, il y a plein de trucs à faire par ici durant l'été. Et puis aller à des festivals, par exemple. Oui. Est-ce que vous avez été à des concerts?
2: Oui, j'ai déjà été au Festiboc, à Beauflon.
0: Ok, parfait. Et ça vous dit les Georges à Fribourg? Vous avez déjà été à ce festival?
2: Non, ce sera la première fois. Alors, je suis jamais allée là-bas.
0: Et en plus, Benjamin Biolay, ouais, ça c'est bien. Giorgio Poi et des artistes suisses seront sur scène le 14 juillet. Donc, on va tout faire pour gagner ces deux billets. Je vais vous expliquer. On va jouer à Bip Bip. Bip Bip, c'est le personnage de dessin animé. Vous savez, c'est ce drôle d'oiseau très très pressé.
2: Ouais, c'est court, bip bip.
0: Mais oui, c'est ça.
2: Mais c'est vieux, ce dessin animé.
0: Oui, très bien. Et ben bip bip, il va entraîner la musique dans sa course. Donc, vous allez entendre Jocelyne en alternance les extraits de deux chansons. Et il nous faut deux chansons qui vont aller donc aussi vite que bip bip. C'est un peu fait de façon cartoon et il nous faut au moins le titre de l'une des deux chansons pour gagner.
2: Ou l'interprète?
0: Le titre de la chanson. De toute façon, les interprètes, vous allez trouver immédiatement. Hein. Alors, est-ce que vous êtes prête?
2: Oui.
0: On lance le jeu. On écoute jusqu'à la fin et puis vous donnerez votre réponse après, d'accord?
2: D'accord.
0: C'est parti.

0: Il est vraiment pressé, hein, ce bip bip. Alors, Jocelyne, déjà, vous avez peut-être reconnu les deux artistes.
1: Alors, il y avait France Gall et puis Stéphane Eicher.
0: Voilà, déjà là, on est bon. C'est déjà pas mal. Alors maintenant, il nous faudrait au moins le titre d'une des deux chansons. Est-ce que...
1: Alors, France Gall, c'était Poupée de cire, poupée de sang.
0: Mais voilà.
1: Et Stéphane Eicher...
0: Oh, la plus célèbre.
1: Déjeuner en paix.
0: Mais voilà.
1: Déjeuner en paix.
0: Magnifique. Eh ben, c'est fait. En plus, vous avez donné deux bonnes réponses. Bon, on peut pas vous donner le double d'invitations, mais vous en avez quand même deux.
1: Non,
0: donc...
1: mais j'ai déjà deux billets.
0: Mais oui, évidemment, vous en avez deux, évidemment. Bah, c'est top, alors. Bravo, Jocelyne.
1: Et puis, je vais vous dire un truc spécial.
0: Dites-moi un truc spécial.
1: La personne qui viendra avec moi, c'est mon compagnon qui s'appelle Georges.
0: Ah, en Georges, au Georges.
1: C'est vraiment notre jour de chance aujourd'hui. Ouais.
0: Excellent, c'est génial. Bon, merci beaucoup, en tout cas, Jocelyne.
1: Merci à vous.
0: Et puis, j'espère que vous passerez un très bel été par ici et que vous aurez du plaisir à ces concerts.
1: À tout bientôt. J'ai moins de canicules parce que j'en ai ras-le-bol des canicules.
0: Oui, on se plaint tous un petit peu de la chaleur.
1: Puis après, ça dure trop longtemps.
0: Et puis après, il va pleuvoir, puis on dira « Oh, mais il y en a marre de cette pluie ».
1: Non, moi j'adore la pluie. J'ai failli aller faire la danse de la pluie parce qu'il a plu la semaine passée, la vendredi.
0: Oui, ça vous a fait du bien. Vous avez fait la danse de la pluie, vous avez dit.
1: J'avais envie d'aller dehors faire la dose, mais je suis restée chez moi.
0: Vous êtes drôle, Jocelyne. En tout cas, merci de ce partage. C'est
1: merci
0: très sympa,
1: vous.
0: Très chaleureux. Et à tout bientôt peut-être. Vous pourrez rejouer hein, dans
1: oui,
0: quelques
1: belle
0: temps.
1: Bonne journée.
0: Merci. Au revoir, Jocelyne. Au revoir.

Il y avait téléphone, oublie ça, et le je ne vois à slow à l'instant crier. 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Voici Carbone maintenant avec Ben et Ben et Ben. Et...

0: Aïe, je suis coincée. Attendez, voilà. J'étais coincée avec mon casque, j'avais le doigt dedans et ça fait bobo, ça c'est vrai. Alors, qu'est-ce qu'on écoutait? Ben, Mazo de Mardia qui a lancé son projet solo récemment. On découvre petit à petit ses premiers singles après l'aventure Marzella qu'elle faisait donc en duo. Et elle sortira ce premier mini-disque solo Coup de Starter au mois de novembre qui parlera de des liens qu'on noue et qui se délient. De ce petit moment de bascule hein, où il faut affronter sa souffrance et construire autre chose. Voilà, comme dirait Barbara Pravi.
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Une des voix prometteuses de Suisse, elle vient de Turgovie, Noémie Beza, qui a participé à de grands festivals déjà. Ça fait à peu près 3 ans hein, qu'on connaît cette artiste et elle vient de sortir un nouveau mini-disque, You Will Find Me There. D'ailleurs, c'était le titre de la chanson. On va jusqu'aux informations avec Chuck Berry, Lady Be Good.

0: Lady Be Good, Chuck Berry, et c'est l'heure des informations.
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0: Il est 9h.
2: Léandre Béret.
3: Les États-Unis, la Belgique et l'Angleterre passent en huitième de finale du mondial de football. Il reste 6 places à prendre. La Suisse compte bien en décrocher une demain matin contre l'Algérie. Joël Robert, bonjour.
4: Bonjour Léandre.
3: Et vous êtes en direct de Vancouver où se déroulera ce 16e de finale, une rencontre que les Suisses abordent dans de bonnes conditions.
4: Oui, complètement, parce que l'effectif est au top du côté de l'équipe de Suisse et qui se sont entraînés il y a quelques heures ici à Vancouver. Conférence de presse au stade. Yakin n'a rien dit sur son équipe de départ. On ne sait pas si le trio magique Manzambi, Mbolo, Vargas, si précieux contre le Canada, sera reconduit d'entrée. La Suisse part favorite de cette partie. Elle a les moyens de passer le cap. L'Algérie a certes de bons joueurs, mais connaît des soucis défensifs. Ses gardiens ne sont pas bons. Aux Suisses d'en profiter. Une élimination, Léandre, en 16e serait une grosse désillusion pour le foot suisse.
3: Et Joël, l'Espagne et le Portugal jouent eux aussi très gros dans leur 16e de finale.
4: Exactement, les 16e de finale de ces deux équipes aussi dans quelques heures. L'Espagne contre l'Autriche, avantage aux champions d'Europe qui retrouvent des couleurs après un début de tournoi mitigé. Le retour de Yamal fait du bien, une bonne défense, aucun but encaissé en 3 matchs. L'Espagne semble lancée, à confirmer bien sûr contre l'Autriche. Et puis, match sans doute plus équilibré entre le Portugal et la Croatie, même si le Portugal part avec un léger avantage. Et puis, c'est le duel des quadragénaires, Modric contre Ronaldo, le dernier face-à-face entre ces deux légendes du foot, entre deux ballons d'or. À noter que les deux vainqueurs de ces matchs se retrouveront en huitième, donc on peut imaginer un Espagne-Portugal en huitième de finale.
3: Ouais, merci Joël Robert en direct de Vancouver. Suivez bien sûr la Coupe du Monde en direct sur la RTS. La canicule n'a fait qu'une pause. La France l'attend la semaine prochaine. En Suisse, les températures s'élèvent à nouveau dès dimanche. En France, 6 départements du Sud affrontent des risques d'incendie. Et le Premier ministre Sébastien Lecornu se rend aujourd'hui à Marseille pour une nouvelle cellule interministérielle de crise. Benjamin Louis.
5: Une réunion de crise à la fois technique et politique. Technique parce que le risque est très concret. Dans presque tout le sud de la France, les feux de forêt menacent. Dans l'Aude, un immense feu fait déjà rage et plus de 400 pompiers l'ont combattu toute la nuit. Quant au mercure, Météo France annonce un retour des fortes chaleurs

0: dès la fin de semaine. À Marseille, ce jeudi, Sébastien Lecornu doit donc faire le point sur la saison des feux, mais aussi sur l'approvisionnement en eau, sur l'agriculture, les transports et les hôpitaux, tous ces domaines qui sont déjà sous pression. La SNCF, la Compagnie Ferroviaire Nationale, prévient déjà qu'elle ne pourra pas garantir un trafic parfait si la canicule touche une partie du pays au moment des grands départs en vacances. L'enjeu est aussi donc très politique. Les oppositions en embuscade accusent le gouvernement d'impréparation. L'exécutif français veut donc montrer qu'il a retenu toutes les leçons de la très meurtrière canicule de 2003 et qu'il ne subit pas, il anticipe. Benjamin Luis, RTS, Paris.
1: Des drones, des missiles russes se sont abattus ce matin sur Kiev. Le président Volodymyr Zelensky avait prévenu d'une attaque de grande envergure sur la capitale ukrainienne et est rentré de Dublin plus tôt que prévu. Ces frappes, décrites comme massives par les autorités locales, provoquent des incendies, des dégâts lourds et la mort d'au moins 13 personnes. C'est ouvert hier à Zurich le procès d'un adolescent qui avait poignardé un juif orthodoxe en pleine rue en 2024. Un procès inédit en Suisse. Le prévenu n'avait que 15 ans au moment des faits. Radicalisé en seulement 3 mois sur Internet, il avait prêté allégeance au groupe État islamique. Le ministère public requiert 1 an de prison. Le procès s'est déroulé en grande partie à huis clos au nom de la protection des mineurs. Son avocat David Ellos ne peut donc pas commenter cette affaire, mais il rappelle que dans la justice des mineurs, la priorité n'est pas la sanction.
2: En droit pénal des mineurs, ce n'est pas la peine qui prime, mais la mesure. Le droit pénal des mineurs vise avant tout à protéger et à éduquer les jeunes concernés. C'est ce que prévoit la loi. Ainsi, un adolescent de 15 ans ne sera pas traité de la même manière qu'un jeune de 16 ou plus. En effet, une peine privative de liberté peut aller jusqu'à 1 an pour un mineur de 16 ans et jusqu'à 4 ans pour un mineur plus âgé. La protection, l'éducation et les mesures individualisées demeurent toutefois les principes centraux du droit pénal des mineurs.
1: Le tribunal pour mineurs de Düsseldorf rendra son verdict mardi. Plus de 2000 morts, des dizaines de milliers toujours de disparus au Venezuela. Une semaine après le double séisme, il y a de moins en moins d'espoir de retrouver des survivants sous les décombres. Tout de même, hier soir, les secours ont pu atteindre un agent de sécurité de 43 ans bloqué dans sa guérite depuis le 24 juin. Devant l'ampleur du drame, la présidente par intérim du pays, Delcy Rodriguez, a décrété un deuil national de 7 jours. Et face à cette catastrophe, pour venir en aide aux populations sur place, la chaîne du bonheur a ouvert ses standards téléphonique pour une journée nationale de solidarité. Et au bout du fil, il y a notamment vous, Jean-Marc Richard, mais ceux qui répondent à l'appel ce matin, ce sont les auditeurs.
3: Absolument. Et vous pouvez nous appeler parce que le standard est à votre disposition. Et appeler, ça veut dire composer un numéro de téléphone, le 0800 87 07 07, parce qu'il y a urgence. Chaque minute compte pour distribuer des abris, de l'eau potable, de la nourriture, des soins médicaux et un soutien de base. Donc n'hésitez pas, témoignons notre solidarité dans le concret. 0800 87 07 07. Merci d'avance. La somme récoltée à ce jour est de 3,4 millions. À tout à l'heure.
1: Merci Jean-Marc, et vous êtes sur le pont jusqu'à 23h. Les dons qui peuvent aussi être faits sur le site www.bonheur.ch. L'Eurovision veut charmer le continent américain. Le Canada participera au concours de la chanson en Bulgarie en 2027, la prochaine édition. C'est le premier pays à rejoindre le plus grand événement musical télévisé au monde depuis l'Australie en 2015, précisent les organisateurs. Un ciel bleu tacheté de petits cumulus en montagne pour aujourd'hui. Il fera 28 degrés au plus chaud de la journée avec de la bise par moments modérée sur le bassin lémanique. Demain, du soleil en général avec toujours des cumulus en montagne l'après-midi et quelques passages nuageux sur le nord de la région. En plaine, il fera minimum 15 degrés à l'aube, maximum 28.
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5: On aime bien s'égarer, se perdre, papillonner d'une chanson à l'autre, parce qu'on est curieux, tout simplement, avide de découvertes, et c'est ce qui va se passer dans cette troisième heure de l'amour à la plage. Mais on fera quand même un plan serré à 9h30. Notre attention se porte sur Zaz cette semaine. On a quelques anecdotes, quelques moments de vie à vous conter. Avant ce rendez-vous, eh ben, on va en prendre plein les oreilles, en Suisse, au Québec, en Italie, en Suède ou en France. Belle suite de matinée.

Sans contrefaçon, Mylène Farmer. Depuis hier, 1er juillet, nous entendons fréquemment dans la journée la chanson Greenland, parce que Jane Noon a été flashée par le radar de la RTS, et donc elle est mise en évidence tout ce mois de juillet. Jane Noon, elle est née à Orcières, elle est lausannoise d'adoption, c'est une trompettiste, et elle a sorti son premier album, Sommes-nous entre deux, Are We In Between. Il faut créer des espaces de connexion, de partage, et elle le fait au travers de sa musique.

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Ah bah, de la Suède, on va partir au Québec, puisqu'il y a Rose. Alors j'en profite pour vous rappeler notre rendez-vous en été à Tadoussac. C'est le samedi et dimanche à 10h30, avec une rediffusion le mardi matin, même heure. On vous parle d'un festival renommé de la chanson de Tadoussac, qui a lieu tous les mois de juin. Et Karine Vouillamot est allée y faire un tour, elle nous fait vivre ce festival. Elle a son micro, des artistes, des organisateurs, des spectateurs. Et donc, on en apprend un peu plus, hein, sur la chanson québécoise. On va écouter Rose avec La Dérive.

Buon vento, Giovanotti, avec Alpha. 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Dis-moi comment tu danses, Boulevard Désert.

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0: Littleness par Soft Loft, des artistes suisses. On fait un plan serré sur Zaz avec Philippe Robin, puisqu'il est 9h31.
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2: Tout au long de cette semaine, à cette heure-là, je vous raconte quelques histoires à propos de Zaz, Zaz que l'on verra d'ailleurs en concert à Paléo dans quelques jours. En 2018, elle avait sorti un album qui s'appelait L'effet miroir. J'avais eu l'occasion de la rencontrer pour la sortie de cet album et de découvrir sur ce disque une très jolie chanson qui s'appelle Mes souvenirs de toi. Chanson dont je vous propose d'écouter un extrait, ça parle d'une séparation, ça parle d'un manque, d'une rupture. Les moins doux.

0: J'ai dû croire le contraire. 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
1: Quand on écoute les paroles de cette chanson, intitulée donc « Mes souvenirs de toi », on se dit que Zaz, effectivement, parle ici d'une séparation, d'une histoire d'amour qui est terminée. J'avais parlé de cette chanson-là avec elle, et alors, curieusement, c'est pas du tout l'idée qu'elle avait de cette histoire-là. Écoutez, sa réponse est surprenante.
2: Pour moi, ça parle de fantômes, beaucoup. Mais chacun l'interprétera comme il veut. Mais pour moi, c'est les fantômes, parce que moi et les fantômes, c'est une grande histoire depuis que je suis petite. Donc, mais après, c'était assez. Tu sais, quand t'es petit, souvent on dit c'est ton imagination, tout ça. Puis après, je me suis dit, bon, tais-toi, ferme ta gueule, parce que sinon. Et puis en grandissant, après, je me suis dit, bon, je suis peut-être folle, en fait, puisqu'il y avait personne autour de moi avec qui en parler. Puis après, j'ai lu énormément de bouquins, je me suis renseignée, j'ai été chercher. Puis je me suis rendu compte qu'il y avait plein de gens, en fait, qui fonctionnaient comme moi.
1: Alors, ça, expliquez-moi, donc, concrètement, c'est quoi?
2: Bah rien, je sens des choses, je vois des choses et voilà, c'est pas assez, tu sais, on veut toujours mettre des choses dans des boîtes, mais c'est assez vaste en fait. C'est pas un truc que tu peux. Enfin moi j'ai toujours vécu dans un monde où il y avait plein de réalités et c'est pas pour ça que je suis folle. Mais avant je le disais pas parce que j'ai l'impression qu'on allait me prendre pour une folle. Aujourd'hui je m'en fous parce que j'ai tellement expérimenté de choses et du coup que je me comprends mieux et puis la vie m'a montré plein de choses donc c'est
1: Mais
2: cool.
1: Avec une communication ou juste...
2: Ah oui, ça peut aller jusqu'à la communication, ouais. La plupart des gens ferment ça parce qu'ils en ont peur. Ils ont l'impression que s'ils ouvrent la porte à ça, ça va ouvrir la porte à tout et n'importe quoi et qu'ils vont devenir dingues. Ce qui est possible. D'ailleurs, plein de gens qui deviennent dingues aussi. Il faut être équilibré. Moi, j'ai fermé la porte aussi pendant pas mal de temps parce que ça peut aussi t'envahir si tu sais pas te respecter, si tu sais pas dire non. Mais du coup, ça va avec l'évolution de, bah, du coup, l'effet miroir, de dire, en fait, c'est que toi que tu regardes aussi. Donc, si t'as peur de quelque chose, c'est de toi-même que t'as peur. C'est toi qui donnes de l'importance aux choses. C'est toi qui leur donnes la consistance. C'est toi qui les nourris. C'est toi qui, donc, voilà.
1: Vous imaginez le nombre de personnes qui nous écoutent en ce moment et qui voudraient ne serait-ce qu'une minute communiquer avec leur père ou avec leur mère qui sont partis.
2: Mais je pense que, parce que, en fait, la plupart du temps, les gens s'attendent à voir ou à communiquer d'une certaine manière. Sauf qu'en fait, c'est pas de la manière qu'on imagine. C'est d'une autre manière. Donc, c'est quelque chose qui est beaucoup plus subtil. Et je pense que la plupart des gens, ils veulent avoir accès à quelque chose très vite. Alors qu'en fait, il y a tout un cheminement aussi. Et ça serait pas bon qu'ils aient accès à ça aussi parce que ça peut être très destructeur. Parce qu'après, tu peux être ouvert à tout et n'importe quoi et c'est pas forcément très bon, tu vois, c'est aussi, enfin, c'est assez complexe à expliquer. Plus on est à l'écoute de soi, plus on apprend à se connaître, plus on regarde aussi les parts d'ombre qu'on a à l'intérieur, plus on ose aller dans ce qu'on n'a pas envie de regarder parce qu'on trouve que c'est pas joli, mais plus on trouve sa lumière. Donc en fait, plus on devient libre et plus on devient paisible. Mais il faut faire ce pas-là. Si.

Phil et Delestelle, grand, grand classique. Un premier succès en 1977 d'Alan Sorrenti. Il y a d'ailleurs un livre qui parle de sa vie qui a presque ce titre-là, c'est juste au singulier. Filio Delestelle. Avant de faire des chansons disco, il faisait plutôt du rock progressif, expérimental, dans les années 70. Mais c'est vraiment quand il a sorti ce titre-là que le succès est arrivé. Après, il a voulu renouer avec le rock, mais non, on préfère quand même quand il fait la musique disco, Alan Sorrenti. Il y aura d'autres chansons italiennes, il y en a pas mal hein, cet été, on part aussi souvent au Brésil, enfin on voyage. Dernière danse, c'est Kyo avec Cœur de Pirate. Je...

Dernière danse, version bis, avec Cœur de Pirate. Ah, Camille Mbé, oui, c'est elle qu'on va écouter. Camille Mbé, c'est une artiste belge. Je l'avais vue en concert, dans une toute petite salle à Genève. Elle avait juste quelques chansons, et voilà que maintenant elle va se produire au Paléo Festival. Génial, hein? Vendredi 24 juillet. On vous diffusait déjà cette chanson Plastique, qu'elle a sortie décembre 2024, et puis après il y a eu son premier mini-disque en juin l'année passée, intitulé aussi Plastique. Alors on va écouter Camille Mbé. J'en profite aussi pour vous dire que nous serons aussi au Paléo Festival le 24 juillet et le 25, et on vous proposera deux émissions en direct du festival.

Les Simply Red, oui, c'était Stars. Oh bah alors, les étoiles de la chanson sont passées par les grands studios d'enregistrement français et chaque jour, on en pousse les portes à 17h30 avec le rendez-vous proposé par Pascal Chouvet, studio de légende. Il partage la conversation qu'il a eue avec Manuel Jacquinet qui a sorti un livre où il y a mille et une histoires, anecdotes, secrets d'artistes, musiciens, d'ingénieurs du son. Et aujourd'hui, on nous emmènera à Toulouse, au studio Condorcet, donc à 17h30. La suite, c'est avec Igor Yov. Danse.

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0: Streets Have No Name, You Too. Voyage, voyage avec Marie Crevoisier juste après les informations. Très belle journée.
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0: Il est 10h.
2: Sandra Viscardi.
3: Le Vatican confirme l'excommunication des évêques de la Fraternité Saint-Pie-X consacrée hier à Écône, actant le schisme avec Rome de ce mouvement traditionnaliste. Et les fidèles laïcs qui y adhèrent formellement doivent être tenus pour schismatiques et être excommuniés, a annoncé le dicaster pour la doctrine de la foi dans un décret. La chaîne du bonheur a lancé ce matin à 7h sa journée de solidarité avec les victimes des séismes de la semaine dernière au Venezuela. Jean-Marc Richard, on vous retrouve au centre de collecte des promesses de dons. Ces victimes ont tout perdu. Elles pleurent encore des milliers de disparus. Elles ont donc vraiment besoin de nous.
4: Oui, il y a urgence. Et ça a été bien ressenti, Sandra. Bonjour. Puisqu'effectivement, nous avons récolté à cette heure-ci 3 928 174 Français. Remarquable. L'élan de solidarité s'est imprimé dès le début de l'émission et dès le début de nos appels, évidemment. Et puisque les téléphonistes sont à votre disposition au standard ici à Genève, à Zurich, à Coire et à Lugano. Donc, nous comptons sur vous. 0800 87 07 07. L'urgence, c'est des abris, c'est de la nourriture, c'est de l'eau potable et c'est des soins médicaux. 0800 87 07 07. À tout à l'heure.
3: Merci Jean-Marc. Et on rappelle le site www.bonheur.ch ou alors un don à faire au guichet de la Poste. Et le canton de Berne, lui, a décidé d'octroyer une somme de 250 000 francs en lien avec les deux séismes. La contribution sera prélevée sur le fonds de loterie. L'aide ira à l'organisation de sauvetage Red Dog de la Croix-Rouge et à Save the Children Zurich pour les opérations de recherche, mais aussi pour rétablir les soins médicaux de base et l'approvisionnement en eau. L'attaque nocturne russe sur Kiev a fait au moins 13 morts et 86 blessés cette nuit, selon le maire de la capitale ukrainienne. Et puis le chef de l'équipe de négociation iranienne, Mohamed Gaber Ghalibaf, appelle à venger la mort du guide suprême Ali Khamenei, tué par des frappes israélo-américaines fin février, en participant en nombre aux funérailles. Elles débutent samedi à Téhéran. En attendant, les discussions avec les États-Unis sont mise en pause. Celle d'hier au Qatar, même sans face-à-face direct entre les délégations, aurait été fructueuse. La coalition au pouvoir en Allemagne a trouvé un compromis sur un ensemble de réformes touchant aux retraites, à la fiscalité, à la compétitivité et au pouvoir d'achat pour sortir le pays de l'ornière économique, annonce ce matin du chancelier Friedrich Merz après des mois de discussions houleuses. D'après la Banque nationale suisse UBS et les banques axées sur le marché suisse seraient capables d'absorber les pertes en engendré par des scénarios défavorables. C'est ce qu'on peut lire ce matin dans le rapport annuel sur la stabilité financière de la Suisse. Les États-Unis, la Belgique et l'Angleterre qualifiés pour les huitièmes de finale de la Coupe du monde de football. La Suisse tentera demain de les rejoindre. Elle

0: affronte l'Algérie à 5h du matin. 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Du soleil pour ce jeudi et des cumulus sur les reliefs, mais ils resteront inoffensifs. 28 degrés cet après-midi, un Branby sur le bassin lémanique. Même menu pour demain.
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3: Ce n'est pas parce qu'on ferme les yeux qu'il fait nuit. C'est avec cette évidence, qui ne sert finalement pas à grand-chose, qu'on va se permettre d'attirer votre attention. Ça y est, on a votre attention. On la pose sur le fait que l'émission Voyage Voyage a commencé. 2 heures d'exploration musicale qui vont passer par Christophe Maé, Louane ou encore Étienne Dao. Mais d'abord, c'est Marguerite que l'on accueille. Elle nous chante son crash test. Bienvenue.

Dans les années 90, Étienne Dao vit une passion amoureuse avec un pays. Oui, oui, c'est possible. Étienne Dao vit alors une passion amoureuse avec le Portugal. Il s'installe même à Lisbonne. Et c'est pour ça qu'il adopte ce terme de saudade, un terme portugais qui mélange la joie et la tristesse, une délectation de la nostalgie. Il en fait une chanson, une très belle chanson, et c'est celle que l'on vient d'entendre. Rentrons en Suisse, on a fait nos valises, on a quitté Lisbonne et on est revenu à la maison. Voici Noah avec Some of

Fantaisiste de Men at Work, c'était Done Under. Un titre qui a eu une sortie avant celle que l'on connaît toutes et tous, c'est-à-dire que le morceau était déjà sorti sur la face B dans leur premier single, et puis il n'y avait pas eu le succès espéré à ce moment-là. Mais quelques années après avoir signé avec un plus grand label, c'est-à-dire Columbia, le titre avait été réarrangé, promu et puis ressorti dans le cadre du premier album du groupe. Et là, ça avait été un énorme succès, d'abord en Australie, puis en Nouvelle-Zélande, jusqu'aux États-Unis. Les diffusions radio étaient en feu. Et là, ça avait été un grand succès, celui qu'on connaît aujourd'hui. Est-ce qu'il va arriver la même chose avec la chanson de Louane, La Pluie ? On ne sait pas.

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L'amour fragile, chanté par Opinard. Ici, c'était son titre Poeben, c'est sorti cette année. Si vous avez envie de voir l'artiste français sur scène, un artiste qui trace un sillon assez singulier entre bossa nova et R&B français, c'est Chaloupé, ce qu'il nous propose. Eh bien, vous pouvez le voir sur scène. Il sera à Fribourg, au festival Les Georges, le mercredi 15 juillet, sur la grande scène. Lazara, maintenant, nous rejoint avec son titre Tu t'en iras.

0: Andrea Laszlo de Simone avec son Immensità. L'Immensità que l'on affronte maintenant, c'est sex, verveine et rock'n'roll par la voix de Martina Shiba. Elle mélange deux choses aujourd'hui, deux choses qui apparemment vont bien ensemble. C'est elle qui vous en dit plus.
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2: Aujourd'hui, pour une fois, on laisse tomber la verveine. Ce sera sexe, vin et rock'n'roll. Alors, plein de gens vont dire « Ah, enfin, elle a compris que la verveine, c'était sinistre et que l'alcool, c'est mieux pour la libido. » Ben, ça se discute. Par exemple, tu dînes avec un mec, tu flirtes un peu, tu te retrouves devant sa porte, tu hésites à entrer et il te dit… Ça fait pas très envie, vous êtes d'accord? Déjà, rouge sur blanc, tout fout le camp, comme on dit chez nous, mais si, en plus, il y a du saucisson, non!
3: C'est non et tu vas te coucher, hein?
2: À ce moment stratégique du dernier verre, c'est soit la flûte de champagne avec des fraises, soit de l'eau avec du citron. Bah, s'il y a rapprochement, il faut un minimum de fraîcheur. Bon, ceci dit, il y a des femmes qui aiment les hommes qui sentent le vin. 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

c'est ça. On est au cœur du sujet, l'amour et le vin. Alors, force est de constater que l'association est souvent sexiste, notamment dans ce qu'on appelle les chansons à boire.

0: Ah, colossale finesse, n'est-ce pas ? Allons vers du plus romantique, voulez-vous ? Dans le film « Une excellente année » de Ridley Scott, l'acteur Russell Crowe arrive vers Marion Cotillard avec une bouteille d'un très grand vin et ça marche.
1: Waouh ! Un coin perdu. C'est la première fois que j'en vois une bouteille.
2: Vous connaissez ce vin ?
1: C'est hors de prix. Est-ce que vous cherchez à me séduire, Max ?
2: Oh, mon Dieu ! Non, bien sûr que non. Cette pensée ne m'a jamais effleuré l'esprit. Pas plus de 6 ou 7 000 fois.
0: Le vin peut aussi être une métaphore de l'amour. Et si Marie Laforêt était un vin, ce serait un vin pétillant.

l'alcool. Le mot ivresse, par exemple, c'est quand on n'a plus toute sa tête à cause de l'alcool ou quand on n'a plus toute sa tête à cause de l'amour. Et quand il y a les deux en même temps, eh ben on n'a plus sa tête du tout.

0: Alors, le vin ou l'alcool, en gros, a deux fonctions. La première, c'est de désinhiber un chouïa et du coup d'être un peu plus... un peu moins coincé, quoi. Moi, qui, malgré des origines slaves, ne bois pas, ou peu, j'adorais cette chanson de Nicolas Perrac, que je trouvais être le sommet de la sexiness, sexitude, sexy, tout ce que vous voulez.
1: Le vin me saoule.

0: Oula, je me rends compte qu'elle date de 1977 et j'avais 12 ans. C'est un peu précoce, non? Passons. Alors oui, on peut boire pour se donner du cœur à l'ouvrage, mais pas trop, les amis. Il faut pas se mettre sur le toit, comme on dit, car ça peut finir un peu dégueu.
1: Surprise!
2: Dans

Et puis, l'autre vertu du vin, c'est de pouvoir noyer le chagrin quand une histoire d'amour finit mal, ce qui est le cas en général. Vous savez par exemple que Neil Diamond compte sur le gros rouge qui tâche. Oui.

Mais ça marche pas très bien. Il n'arrive pas à oublier cette femme. Autrement, il y a le pot de glace à la stracciatella aussi, en pleurant devant des séries con-con, assez efficaces. Ou sinon, il y a se bourrer atrocement la gueule et donner son chagrin en spectacle à toute la rue. Souvenez-vous de la déflagration du tube de Stromae, formidable. Dans ce clip, tourné en caméra cachée, il faisait semblant d'être ivre-mort sur le trottoir après une rupture.

0: part ça, ce qui est formidable et qui évite bien des problèmes, c'est de boire directement au lit, pas avant. Comme ça, vous savez déjà avec qui vous y êtes. Pas de surprise le lendemain matin. Mais entre l'amour et le vin, il y en a un à consommer avec modération et je vous laisse deviner lequel. Allez, bonne nuit d'ivresse, vous nous raconterez. À bientôt.
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Il ne fait jamais de pause, le Tessinois Valentino Vivace, toujours sur le qui-vive pour sortir de la belle musique. Il sort en troisième album, déjà, il l'a sorti fin du mois de mai. Et ça, c'est tiré de cet album, ça s'appelle Fiore. Si vous avez envie de voir le Tessinois sur scène, il sera au Dox à Lausanne. Ça sera en octobre, le 17, pour être plus précise. Avant Valentino Vivace, on entendait Zaz avec Mon Sourire. Et celui que l'on retrouve maintenant, c'est Christophe Maé, parce qu'on sait jamais.

Aina, artiste suisso-suédoise qui vient du canton de Fribourg, qui chantait ici son titre Vagabonde. Avant elle, il y avait Iliona, seule. Et celui que l'on retrouve maintenant pour clôturer cette première heure d'émission passée ensemble, c'est Monsieur Elton John, Whispers. Et puis juste après, c'est Murmures, les informations.

0: 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Il est 11h.
1: Sandra Viscardi.
2: Le divorce est acté entre Rome et Cône. Le dicaster pour la doctrine de la foi au Vatican confirme ce matin l'excommunication des quatre évêques qui ont été consacrés hier par la Fraternité Saint-Pie-X. Son communiqué dit aussi que les fidèles laïcs qui y adhèrent formellement doivent être tenus pour schismatiques et excommuniés. Ils repartent pour un tour. Les trois ministres PLR au gouvernement vaudois à nouveau candidats pour les élections de février prochain. Christelle Luizier, ministre des Finances, Frédéric Bourg en charge de l'enseignement et Isabelle Moret, chef de l'économie, l'ont annoncé ce matin. Ils devront encore être formellement désignés par le congrès de leur parti, sans doute à la fin de l'été ou cet automne. La chaîne du bonheur fait appel à notre générosité aujourd'hui en faveur des victimes des deux séismes de la semaine dernière au Venezuela. Bonjour Jean-Marc Richard.
3: Bonjour Sandra, j'ai une très bonne nouvelle. Nous avons passé les 4 millions largement, 4 439 518 francs et le standard téléphonique est occupé par des personnalités de la RTS aussi. Isabelle Horry, Philippe Reva sont là pour prendre des appels. Donc si vous voulez parler avec Isabelle ou avec Philippe ou avec nos bénévoles, n'hésitez pas. C'est le moment au 0800 87 07 07 0800 87 07 07. Nous comptons sur vous. À tout à l'heure.
2: À tout à l'heure Jean-Marc. Il était en direct du centre de dons à Genève, l'ami Jean-Marc. Rappelons que les dons sont aussi possibles à l'adresse www.bonheur.ch ou encore au guichet postal. La Cour de justice de l'Union européenne vient de rejeter l'appel de Google contre l'amende record de 4,1 milliards d'euros que lui avait infligé Bruxelles en 2018 pour abus de position dominante dans l'écosystème des téléphones mobiles. Les Allemands devraient bientôt travailler plus longtemps que 67 ans. Conservateurs et sociodémocrates qui gèrent le pays au sein de la coalition du chancelier Friedrich Merz se sont entendus sur cette réforme et sur d'autres pour relancer le pays, le sortir de l'ornière économique où il se trouve. L'accord porte aussi sur la fiscalité, avec un allègement de 10 millions d'euros sur l'impôt sur le revenu des Allemands qui gagnent le moins. Il porte aussi sur la compétitivité et le pouvoir d'achat. Une fontaine en bois trône désormais à Champs-du-Moulin. C'est un haut lieu du tourisme pédestre neuchâtelois, car Neuchâtel rêve d'organiser la fête fédérale de lutte en 2031. Un comité a donc lancé aujourd'hui une campagne de promotion au niveau national et en particulier en Suisse alémanique. En fait, il s'agit de se distinguer des autres candidats pour obtenir la manifestation le 21 mars de l'année prochaine lors du vote des délégués de l'Association fédérale de lutte suisse. Stéphane Plaza et M6, le divorce. Le groupe annonce que d'ici fin juillet, il ne sera plus actionnaire du réseau d'agents Stéphane Plaza Immobilier, qui sera alors détenu entièrement par l'agent immobilier et ancien animateur de télévision jugé en appel pour violence conjugale. Le procès de Stéphane Plaza, procès en appel condamné en première instance à un an de prison avec sursis. Ce procès s'est achevé hier. Décision le 18 septembre. Et puis la canicule en France a fait 90 morts par noyade depuis le 19 juin. C'est ce qu'annonce ce matin la ministre des Sports, la baignade en eau libre, rappelons-le, n'est jamais anodine. Les orages sont derrière nous. Les cumulus qui bourgeonnent sur les crêtes cet après-midi

0: resteront inoffensifs. 28 degrés et de la bise. Bis repetita demain.
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5: Dans le top 3 de nos préoccupations, on retrouve à la place 1, 2 et 3, la musique. Ben oui, finalement, on ne pense qu'à ça. Dans cette seconde heure d'émission, on va écouter Gauvin Serres, Camélia Jordana et puis Louisa. Louisa, elle a sorti cette année son tout premier album, un premier projet qui a cartonné et un premier projet sur lequel on retrouve le titre Jetlag. C'est le morceau que l'on va écouter maintenant. Bienvenue si vous nous rejoignez.

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1: Pour notre plus grand plaisir, Albin de la Simone avec Dans la tête. À savoir qu'on a cherché s'il y avait un lien avec Andrea Delaslo della Simone, autre artiste italien, lui, eh bien pas du tout. Voilà, on a perdu une bonne demi-heure à chercher si ces deux étaient parents. Ils ne le sont pas. Voilà une non-information qui fait plaisir. Une information, elle, réelle. On va écouter maintenant Marlene, artiste suisse, avec son titre Hard to Get. Elle a été notre artiste radar durant tout le mois de juin et on a tellement aimé sa chanson qu'elle est entrée en playlist. La voici.

Les chansons à prénom ou encore de beaux jours devant elle. Un exemple ici avec celle interprétée par Chris Rea, ça s'appelle Joséphine. Alors si vous êtes une Joséphine, notez ça, cette information sur un petit coin de calepin. On ne sait jamais une fois que ça peut vous servir. Voici venir Suzanne avec La couleur de l'été et c'est bien, on est pile dans la saison.

Quand deux artistes de talent se lient, c'est parfois la plus belle des victoires, comme c'est le cas ici, sur ce morceau qui s'appelle « Le pouvoir du temps ». Au saxophone, vous avez pu peut-être reconnaître les notes angéliques du saxophoniste français Laurent Barden. Il est accompagné par le chanteur Pupa Jim. Et pour ce qui est du titre, donc, c'est « Le pouvoir du temps ». C'est tout nouveau, tout récent, c'est sorti à la fin du mois de mai. Très beau, élégant, une ambiance poétique, introspective, ça donne envie de se rouler dans l'herbe. Allez, on va le faire, on va se rouler dans l'herbe. Bon, on va se rouler dans l'herbe sur une ambiance musicale, puisqu'en même temps, on va écouter Les Toits de Paris de Gauvin Serres.

Il faut l'admettre, l'été c'est un peu pour nous l'occasion de glisser les pieds dans le sable, bien au chaud, et de vous présenter un maximum de musique brésilienne, parce que oui, c'est de la musique qui sent l'été, la crème solaire et la peau bronzée. Eliane Elias avec Gilberto Gil, Toda Menina Baiana, c'est ce que l'on a entendu juste à l'instant. Et ce qui nous accueille en nous tendant les bras, c'est Alice on the Roof avec 15 ans.

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0: marque-page. Certains utilisent une vieille facture comme marque-page, d'autres sont appliqués et vont en acheter un en librairie, d'autres encore décident de juste glisser un mouchoir propre ou alors un crayon de papier. Jometro, lui, fait partie de l'équipe des appliqués, puisque le Fribourgeois nous chante ce marque-page. Marc Lavoine arrive en duo, cette fois-ci, avec son titre « Dis-moi que l'amour ».
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En introduction d'émission, on vous avait dit que l'on allait entendre un titre de Camélia Jordana, mais on n'avait pas précisé que c'était une nouveauté qui allait nous cueillir. On vient de l'entendre, ça s'appelle « On se quitte » et c'est une chanson très simple mais très lucide à la fois qui parle de ces histoires d'amour qui persistent alors que la séparation, elle, devient inévitable. Nouveauté donc de Camélia Jordana. Léana, artiste suisse, est avec nous, avec On y va. Bah oui, après s'être quitté, on y va.

Baby Jane, Rod Stewart. Alors bien sûr, on peut parler de Rod Stewart, l'artiste avec la voix puissante et rocailleuse et surtout la coupe de cheveux absolument 80s, des brushings impeccables. On peut aussi glisser un mot, comme on est en période de Coupe du Monde de football, sur l'artiste donc qui est né dans les quartiers populaires de Highgate à Londres et puis qui a tenté sa chance au football avant de se rendre compte qu'il manquait totalement de discipline et qu'il lui valait mieux de se consacrer au rock'n'roll plutôt qu'au ballon rond. Voilà la belle histoire, ça a fonctionné pour lui, félicitations. Renan Luce a-t-il tenté sa chance au football? Nous n'avons pas l'information. En revanche, la chance à la musique, il l'a prise et ça fonctionne. On s'habitue à tout, surtout à cette chanson de Renan Luce.

Il y a des choses qu'on ne voit pas passer. Comme exemple, citons les voitures sur l'autoroute. On ne les voit pas passer. Eh bien, on ne voit pas passer également ces 2 heures d'émission qui sont parties en fumée à une vitesse éclair. Il est temps de se quitter. Il est temps de se dire au revoir. On se retrouve demain à 10h pour 2 nouvelles heures de musique passées ensemble. Mais bien sûr, continuez d'écouter RTS Option Musique. On a votre playlist de l'été pour toute la journée. On se quitte avec un titre, juste avant les informations, celui de Julien Granel, Feel Good, une bonne énergie.

0: 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Il est midi.
1: Sandra Viscardi.
2: Une plus grande sécurité alimentaire et la garantie d'une eau propre. Un comité citoyen a défendu ce matin son initiative sur l'alimentation en votation le 27 septembre. Pour y parvenir, il demande d'importants changements dans la politique agricole en Suisse. Mathieu Anderson, bonjour.
3: Bonjour.
2: On vous retrouve à Berne. Alors, que propose concrètement le texte?
3: Alors, il veut d'abord augmenter le degré d'autosuffisance alimentaire pour le faire passer de 46 à 70%, et cela dans un délai de 10 ans. Avantage, selon les initiants, une réduction de la dépendance de l'étranger pour éviter des pénuries qui pourraient survenir en cas de crise mondiale, par exemple. Le texte a surtout une portée écologique. L'idée est d'opérer de grands changements au sein de la politique agricole, à savoir une plus grande production de denrées d'origine végétale, moins de viande, plus de légumes en somme, et la suppression des pesticides pour garantir une eau plus propre. Les initiants vont devoir mettre les bouchées doubles. Ils font face à l'opposition du Conseil fédéral et d'une très grande majorité du Parlement qui dénonce un texte extrême. Verdict dans les urnes le 27 septembre.
2: Mathieu Anderson à Berne. La Suisse vient de conclure un accord de libre-échange avec le Vietnam. La Confédération l'annonce aujourd'hui. Les négociations sont terminées. L'accord doit permettre de réduire, voire supprimer les droits de douane entre le Vietnam d'un côté et de l'autre les quatre pays de l'ALE, la Suisse, la Norvège, l'Islande et le Liechtenstein. Après l'Inde, la Thaïlande, la Malaisie ou encore le Mercosur, cet accord est le dernier en date d'une longue série d'accords signés sous l'égide du conseiller fédéral ministre de l'économie Guy Parmelin. Le divorce est acté entre Rome et Écône. Le dicastère pour la doctrine de la foi au Vatican a confirmé ce matin l'excommunication des quatre évêques qui ont été consacrés hier par la fraternité Saint-Pédis. Son communiqué dit aussi que les fidèles laïcs qui adhèrent formellement à cette église doivent être tenus pour schismatiques et donc excommuniés. Depuis 7h ce matin et jusqu'à minuit ce soir, la collecte de la chaîne du bonheur pour les victimes des tremblements de terre au Venezuela bat son plein. Collecte nationale avec des centres de récolte de dons dans 4 régions linguistiques du pays. Jean-Marc Richard, on vous retrouve à Genève. Il semble que les Suisses soient sensibles à cette cause.
4: Ah et Sandra, on a presque touché les 5 millions, 4 987 910 francs. Juste pas. Mais si vous nous appelez maintenant, on va pouvoir passer les 5 millions. S'il vous plaît, n'hésitez pas. 0800 87 07 07. Oui, vous avez raison. Il semble que la solidarité s'exprime. Elle s'exprime à travers des chiffres, mais au-delà de l'aide que peut apporter la chaîne du bonheur par le biais des ONG suisses sur le terrain qui ont besoin de vous. 4,9 millions. Si on passait les 5 millions, ce serait magnifique. 0800 87 07 07. Merci, à tout à l'heure.
2: Et vous pouvez faire votre don aussi sur www.bonheur.ch ou alors même au guichet postal. Et le canton de Berne, lui, a décidé d'octroyer une somme de 250 000 francs en lien avec ces deux séismes. La contribution sera prélevée sur le fonds de loterie. Et cette aide ira à l'organisation Red Dog de la Croix-Rouge suisse et à Save the Children Suisse pour les opérations de recherche, mais aussi pour rétablir les soins médicaux de base et l'approvisionnement en eau. Le parquet allemand accuse ce matin les autorités ukrainiennes d'avoir ordonné le sabotage des gazoducs russo-allemands Nord Stream peu après l'invasion russe de l'Ukraine. Un premier suspect a d'ailleurs été inculpé hier. Il aurait élaboré avec d'autres militaires un plan pour détruire ces deux gazoducs sabotés à l'explosif en septembre 2022. Et le bilan de l'attaque nocturne russe sur Kiev cette nuit est donc monté à 17 morts et à plus de 80 blessés. Un chiffre maintenant, 195, c'est le nombre d'assurances privées en Suisse. Nous avons donc l'embarras du choix, mais quelles sont les plus satisfaisantes? L'œil de la cour, le classement Comparis s'est justement sorti ce matin.
5: Oui, comme chaque année, le comparateur en ligne a interrogé les

0: assurés suisses, 4500 personnes en l'occurrence. Ils ont répondu à des questions sur le rapport qualité-prix de leur assurance, la qualité du service ou encore la communication. Au final, seuls les assureurs obtenant plus de 30 avis ont été retenus pour le classement. Et pour les assurances maladie, 4 vainqueurs. Il s'agit d'Aquilana, Elzana, Svika et EKK. Alors qu'en fin de classement, on retrouve notamment la Mutuelle Assurance, Philos et Assura. Mentionnons toutefois que même pour les moins bien classés, les notes globales restent assez élevées. C'est le même constat pour les autres assurances sondées.
1: Et justement, quels sont les meilleurs élèves dans les autres secteurs d'assurance ?
0: Alors, en ce qui concerne les assurances auto, c'est la Mobilière qui satisfait le plus. Elle obtient les meilleures notes sur le rapport qualité-prix, la qualité et le service et les échanges avec sa clientèle. Les assurés possédant une voiture notent bien également le Touring Club Suisse et la Vaudoise, alors que Elvia est en queue de classement. Pour les assurances ménages et RC privés, la Mobilière est là aussi en tête, devant AXA, la Baloise et la Vaudoise. Enfin, le comparateur a aussi interrogé les Suisses sur leur hypothèque. Et là, trois prestataires se partagent la première place. La Banque cantonale des Grisons, Raiffeisen et la Banque cantonale de Schwyz. Pour ce qui est des prestataires un peu plus proches des romans, signalons les bonnes places de la Banque cantonale bernoise ou la Banque Migros. UBS est ici la banque qui a le moins satisfait les sondés.
1: Loïc Delacour de notre rubrique économique. Il rempile, les trois conseillers d'État vaudois PLR se représentent pour les élections cantonales de 2027. Christelle Luizier, Isabelle Moret et Frédéric Bourlot l'annoncent ce matin. Avec le vert Vassilis Venizelos, quatre des sept ministres ont donc déjà annoncé briguer un nouveau mandat. L'inconnu reste de mise pour les socialistes Nouria Gorité et Roger Nordmind et pour la centriste Valérie Ditli. Elle se donne jusqu'au 11 août pour décider de son avenir. L'UDC Jean-François Thuillard, le candidat malheureux à la complémentaire de mars, et la Vert libérale Virginie Cavalli sont déjà candidats. Le soleil pour cet après-midi avec des cumulus inoffensifs ici ou là. 28 degrés et de la bise. Demain, on prend les mêmes et on recommence.
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0: 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Il est 13h. Pierre-Étienne Joie.
1: Le personnel de Saint-Paul Média, éditeur du fribourgeois de La Liberté et La Gruyère, se mobilise pour sauver les 18 emplois menacés après l'annonce de restructuration. Le groupe se trouve engagé depuis le 18 juin dans une procédure de consultation pour licenciement collectif. La délégation du personnel chiffre à l'appui, s'oppose à la stratégie générale du groupe et conteste les licenciements, en fait savoir Syndicom et Impressum. Le personnel de Saint-Paul Média s'est rassemblé à midi devant le siège du groupe à Fribourg. Accord conclu, accord entre l'Association européenne de libre-échange, l'AILE, dont fait partie la Suisse, et le Vietnam. L'objectif, éliminer les droits de douane et faciliter les échanges commerciaux. L'accord est qualifié de complet et moderne. Le président de la Confédération, Guy Parmelin, a participé aux discussions. En 2025, le commerce bilatéral entre l'AILE et le Vietnam s'élevait à 4,5 milliards de francs. Les recherches se poursuivent au Venezuela pour essayer de retrouver des rescapés. La chaîne du bonheur fait appel à votre générosité aujourd'hui, à la nôtre, en faveur des victimes de ces deux séismes de la semaine dernière. Bonjour Jean-Marc Richard.
2: Bonjour Pierre-Étienne.
1: Alors on vous retrouve au centre de dons à Genève, la collecte est donc nationale. Où est-ce qu'on en est?
2: Alors on a passé le cap des 5 242 367 francs, ce qui est tout à fait remarquable. Léger fléchissement depuis midi, je dois le dire. Donc vous pouvez nous appeler dès maintenant. Le standard est à votre disposition au 0800 87 07 07 0800 87 07 07. Et puis si vous le voulez, vous pouvez aussi déposer un témoignage du pourquoi vous le faites. N'hésitez pas. Allez, encore une fois le numéro 0800 87 07 07 07.
1: Jean-Marc Richard, merci. Et les dons sont aussi possibles à l'adresse bonheur.ch ou au guichet postal. En Ukraine, des drones et missiles russes ont massivement frappé Kiev dans la nuit, faisant au moins 17 morts et près de 90 blessés. La pire attaque sur la capitale selon son maire. Le Kremlin assure qu'il va continuer à augmenter la pression sur le pays. Et le parquet allemand accuse les autorités ukrainiennes d'avoir ordonné le sabotage des gazoducs russo-allemands Nord Stream peu après l'invasion russe de l'Ukraine. Cette annonce intervient au lendemain de celle de l'inculpation d'un premier suspect. Ses conduites sous-marines ont été sabotées à l'explosif en septembre 2022. L'accusé avait été arrêté en août 2025 en Italie, puis extradé en septembre d'Italie vers l'Allemagne. La route cantonale à Port-Valais, toujours fermée, coupée par les deux laves torrentielles survenues hier. D'intenses travaux de déblaiement sont en cours. Le trafic frontalier est ainsi toujours dévié par Morgin. La route cantonale entre les Évouettes et le Bouvray est totalement impraticable. 1300 mètres cubes de matériaux divers, dont plusieurs blocs rocheux, ont terminé sur la chaussée reliant les deux villages et sur la route secondaire située à l'entrée du Bouvray. La date de réouverture de la route n'est pas encore connue. La météo temps ensoleillé aujourd'hui avec quelques petits cumulus en montagne, en pleine 27 degrés, de la bise par moment, modérée sur le bassin lémanique. Demain, vendredi, en général ensoleillé encore, quelques cumulus l'après-midi en montagne, des passages nuageux sur le nord de la région, en pleine 15 degrés à l'aube, 27 ensuite.
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0: quatre pays de l'AILE, Suisse, Norvège, Islande et Liechtenstein. Cet accord pourrait faciliter l'exportation et l'importation de machines, de produits pharmaceutiques ou encore de chaussures, mais il doit encore être formellement signé puis approuvé au Parlement. Les perspectives pour les fonds AVS et AI sont critiques. Fonds en baisse pour l'AI, résultat de répartition négative dès cette année pour l'AVS. La situation est sombre selon l'Office fédéral des assurances sociales. La fortune de l'assurance à validité devrait être entièrement épuisée dès 2031, indique l'OFAS. Une situation financière critique qui est notamment due à l'augmentation continue des nouvelles rentes. Les maladies psychiques graves représentent environ 35% de nouveaux cas. Depuis ce matin jusqu'à ce soir, la chaîne du bonheur fait appel à notre générosité en faveur des victimes des deux séismes la semaine dernière au Venezuela. Jean-Marc Richard, vous êtes avec nous ?
1: Oui, absolument, Pierre-Étienne.
0: Alors la collecte est nationale, il y a une heure le cap des 5 millions, je crois, a été franchi. Qu'est-ce qu'il en est actuellement ?
1: Eh bien, nous avons franchi le cap des 5,5 millions puisque nous sommes à 5 556 115 francs pour être très précis, Pierre-Étienne. On peut faire encore plus évidemment parce que plus on aura d'argent, mieux on pourra aider et plus concrètement on pourra le faire dans l'urgence d'abord puis ensuite pour la reconstruction. Donc nous comptons sur vous. Notre numéro de téléphone est toujours le même jusqu'à 23h. N'hésitez pas à nous appeler au 0800 87 07 07. Beaucoup de témoignages de personnes qui disent avoir peu de moyens mais qui veulent être solidaires avec les victimes de ce tremblement de terre. 0800 87 07 07.
0: C'est noté, Jean-Marc Richard. Merci. Les dons sont aussi possibles à l'adresse www.bonheur.ch ou au guichet postal. Et le canton de Berne a décidé d'octroyer une somme de 250 000 francs en lien avec ces deux séismes. La contribution sera prélevée sur le fonds de loterie. Ebola en RDC, le bilan officiel passe la barre des 400 décès. L'épidémie en République démocratique du Congo a fait plus de 400 morts, un cas ayant récemment été détecté à Kisangani, grande ville du nord-est du pays située à près de 600 km du foyer de la crise, selon un dernier bilan officiel. Au total, 438 décès et 1406 cas ont été recensés. L'épidémie a été déclarée officiellement le 15 mai. Plus rien ne s'oppose à l'inhumation commune d'êtres humains et d'animaux de compagnie en ville de Berne. Le conseil municipal a décidé de mettre en vigueur la nouvelle législation sur les cimetières au 1er septembre. Le délai référendaire a expiré. Des carrés funéraires spéciaux seront donc aménagés à cet effet. Les animaux de compagnie devront être inhumés dans des urnes dédiées. Et la météo du soleil, de nouveau rendez-vous cet après-midi avec des cumulus inoffensifs, ici ou là, 28 degrés et de la bise. Demain vendredi et ce week-end, même type de temps, parfois même jusqu'à 30 degrés au maximum.
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0: 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Il est 15h.
1: Pierre-Étienne Joie.
2: Une plus grande sécurité alimentaire et la garantie d'une eau propre. Un comité citoyen a défendu son initiative sur l'alimentation aujourd'hui en votation le 27 septembre. Le texte

0: dans le monde. Elle rejette en bloc les évolutions de l'Église depuis le Concile Vatican II qui a profondément transformé l'institution. Les 9 membres de l'Église doivent réintégrer l'armée. En Suisse, les ministres du culte ne sont plus exemptés du service militaire. Le Conseil fédéral a supprimé une disposition dérogatoire prévue à cet effet dans la loi sur l'armée. 9 personnes sont donc concernées par cette modification, entrée en vigueur début juin. Le travail des responsables religieux n'est désormais plus considéré comme une activité indispensable au maintien de la vie sociale. L'armée a justifié cette décision en indiquant qu'un faible nombre de militaires sont concernés. Depuis 7h ce matin jusqu'à minuit ce soir, la collecte de la chaîne du bonheur pour les victimes des tremblements de terre au Venezuela bat son plein. Une collecte nationale avec des centres de récolte de dons dans les 4 régions linguistiques du pays. Jean-Marc Richard, on vous retrouve à Genève. Les promesses de dons se montent à combien jusqu'à présent?
1: À 5 708 676 francs, c'est-à-dire qu'on a fait un bond de 200 000 francs en une heure. Ce qui est remarquable, l'après-midi, traditionnellement, Pierre-Étienne, c'est assez calme. Donc, je vous invite, même si vous hésitiez, n'hésitez plus, vous pouvez prendre votre téléphone au 0800 87 07 07. Vient de s'installer Anouk Henry qui est rentrée du Venezuela hier soir. Elle était là pour la RTS. Vous l'entendrez dans les différentes émissions, forum, mais aussi au 19h30. Elle vient prendre des téléphones. Il y avait aussi une communauté vénézuélienne qui était représentée une partie de l'après-midi et d'autres vont arriver dans un petit moment. Donc, n'hésitez pas. Faites parler votre cœur, 0800 87 07 07, à tout à l'heure.
0: Merci à vous. Et vous pouvez vous faire votre don sur www.bonheur.ch, par Twint aussi, ou directement au bureau de poste avec la mention « Séisme Venezuela ». Un enfant provoque un accident mortel en Thaïlande. Au moins 8 moines bouddhistes ont été tués, plus de 20 autres blessés dans un cortège dans le nord-est du pays. Le suspect est un enfant âgé de 11 ans. Selon la police, le garçon avait pris sans autorisation le véhicule de ses parents avant d'en perdre le contrôle et de percuter les moines. L'actrice Isabelle Huppert est devenue la première femme élue à la présidence de la Cinémathèque française. Elle succède à 73 ans au cinéaste franco-grec Costa Gavras, 93 ans et président de la Cinémathèque depuis 2007. Isabelle Huppert a été élue pour un mandat de 3 ans allant jusqu'en 2029. Du soleil, quelques cumulus, 28 degrés en pleine, demain et samedi même conditions, soleil, cumulus et des températures en pleine de 15 degrés au petit matin jusqu'à 28 l'après-midi, 30 dimanche en pleine.
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0: 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Il est 16h. Pierre-Étienne Joie.
1: Entre 80 et 100 personnes réunies à Fribourg à la mi-journée, le personnel de Saint-Paul Média, éditeur de La Liberté, de La Gruyère, de La Broye Hebdo, se mobilise pour sauver les 18 emplois menacés après l'annonce de restructuration du groupe. Une procédure de consultation pour licenciement collectif est en cours. Une réponse est attendue dans le courant de la semaine prochaine. Les manifestants ont exigé le maintien non seulement des emplois, mais également d'une presse régionale vivante dans le canton de Fribourg et la Broye vaudoise. Les recherches se poursuivent au Venezuela et un survivant du double séisme du 24 juin a été extrait des décombres par des secouristes. 8 jours après le drame, une note positive dans un contexte tendu et empli de désespoir. Et à ce propos, l'opération dure depuis

0: déjà apporté, après coordination, une aide d'urgence, des abris, de la nourriture, bien sûr aussi de l'eau potable ainsi que des soins. Tout cela grâce à vous à un numéro de téléphone, le 0800 87 0707, 0800 87 0707. C'est ce numéro de téléphone que vous pouvez composer maintenant. Il y a quelques téléphoniste disponible et vous pouvez le faire bien sûr jusqu'à 23h.
1: Et également sur le site bonheur.ch ou au guichet postal. Merci Jean-Marc Richard. Un homme de 36 ans est prévenu de meurtre pour avoir fait tomber le 14 juin dernier un voisin dans les escaliers de son immeuble à Puplinge en campagne genevoise. Âgé de 81 ans, la victime est décédée 3 jours plus tard à l'hôpital. Le suspect est en détention provisoire. Les autorités de la province indonésienne d'Aceh, profondément islamique, ont publiquement flagellé un couple non marié. Cela s'est passé après la diffusion sur les réseaux sociaux d'images où le couple semblait s'enlacer et s'embrasser. Le couple a été dénoncé aux autorités après avoir affiché son intimité physique en direct sur l'application TikTok, ce qui a déclenché une enquête qui a abouti à ce châtiment, a déclaré le chef de la police de la charia de la ville. Face à la recrudescence des attaques d'ours, le Japon, lui, a commencé à installer plus de 800 caméras dans les montagnes du Nord afin de recenser les populations de plantigrades à l'échelle nationale. Depuis avril, au moins 5 personnes ont été tuées par des ours dans la région concernée après un nombre record de 13 attaques mortelles en 2025. Les autorités espèrent que ces nouvelles données permettront d'élaborer des plans plus efficaces pour gérer les populations d'ours. La météo, temps ensoleillé avec quelques petits cumulus en montagne en pleine 27 degrés, bise par moments modérés sur le bassin lémanique. Demain vendredi, en général ensoleillé encore, quelques cumulus l'après-midi en montagne, des passages nuageux sur le nord de la région, en pleine 15 degrés à l'aube, 27 ensuite, samedi et dimanche, soleil encore, 12 degrés au petit matin, 27 voire 30 toujours l'après-midi.
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0: 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Il est 17h.
1: Pierre-Étienne Joie.
2: C'est une journée nationale de collecte de la chaîne du bonheur pour les victimes du séisme au Venezuela. Vous pouvez faire vos promesses de dons par téléphone 0800 87 07 07. Ligne ouverte jusqu'à 23h. Les dons peuvent également se faire en ligne via Twint ou directement au bureau de poste. Jean-Marc Richard, on vous retrouve. Les 6 millions de francs sont déjà largement dépassés.
3: Oh oui, 6 437 035. On espère atteindre les 6 500 000 tout à l'heure sur le coup de 17h30. Mais pour le moment, on soulignera l'effort incroyable de solidarité en Suisse. Cet effort peut faire une vraie différence parce que c'est une catastrophe majeure et parce que chaque famille au Venezuela a tout perdu en quelques instants. Donc, nous avons besoin de vous. Je vous redonne notre numéro de téléphone parce que profitez maintenant. Il y a quelques téléphonistes, 1, 2, 3 personnes qui sont à disposition. 0800 87 07 07, 0800 87 07 07. Plus on aura d'argent, plus on pourra soutenir les ONG suisses qui sont sur le terrain en ce moment dans l'urgence. Merci. 0800 87 07 07
2: ou et bonheur.ch. Merci Jean-Marc. L'OMS déclare officiellement la fin de l'épidémie d'antivirus. L'épidémie liée au paquebot Andius qui a fait 3 victimes en avril est terminée, comme la quarantaine des cas contacts qui s'est achevée. L'Organisation mondiale de la santé a considéré ce jeudi la fin de cet épisode qui

0: l'Algérie pour une place en huitième de finale de la Coupe du Monde de football. Un match retransmis en direct sur RTS Première dès 5h du matin avec des commentaires depuis Vancouver. Les analyses d'Yves Debonner, ancien joueur et entraîneur, et des pointages auprès des supporters dans la fan zone de Nyon. Et puis l'Algérie encore, politique cette fois-ci. Près de 25 millions d'Algériens sont appelés aux urnes pour élire les membres de leur nouveau parlement. Un scrutin qui a lieu sur fond de controverses liées à l'invalidation d'environ un tiers des listes. Plusieurs partis dénoncent leur exclusion de certaines circonscriptions, notamment dans la capitale Alger. Le Vatican confirme l'excommunication des 6 évêques de la fraternité Saint-Pie-X. Le Vatican acte donc son schisme avec ce mouvement traditionnaliste. Hier, des milliers de fidèles de Suisse et de l'étranger étaient encore à Écône en Valais, où 4 nouveaux évêques ont été ordonnés, donc sans l'accord du Vatican. La météo cet après-midi et ce soir, un ciel dégagé. Demain vendredi, temps bien ensoleillé, de nombreux passages nuageux sur le nord de la région le matin, des petits cumulus l'après-midi en montagne. Température en pleine, 13 degrés le matin tôt, puis jusqu'à 27 degrés, de la bise sur le plateau. Samedi et dimanche, soleil franc, maximum 28 degrés, bise modérée samedi, faible dimanche. Dimanche où il pourra faire jusqu'à 30 degrés.
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0: 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Il est 18h. Pierre-Étienne Joie.
1: Des drones et missiles russes ont massivement frappé Kiev, faisant au moins 21 morts et 85 blessés. Cela s'est passé la nuit passée lors de la pire attaque sur la capitale, selon son maire qui a déclaré ce vendredi jour de deuil. Le Kremlin a assuré qu'il allait continuer à augmenter la pression sur l'Ukraine. Au moins 48 personnes ont été tuées lors d'affrontements entre éleveurs et agriculteurs dans l'état du Niger, au centre-ouest du Nigeria. Un rapport de sécurité rédigé par les Nations Unies indique que des milices d'éleveurs armés de machettes ont attaqué des agriculteurs d'une ethnie. Des représailles ont ensuite fait 6 morts parmi les éleveurs. 9 membres de l'Église doivent réintégrer l'armée suisse. Les ministres du culte ne sont plus exemptés du service militaire. Le Conseil fédéral a supprimé une disposition dérogatoire prévue à cet effet dans la loi sur l'armée. 9 personnes sont concernées par cette modification, entrée en vigueur début juin. Le travail des responsables religieux n'est désormais plus considéré comme une activité indispensable au maintien de la vie sociale. L'armée a justifié cette décision en indiquant qu'un faible nombre de militaires sont concernés. Et ils rempilent, les 3 conseillers d'État vaudois PLR se représentent pour les élections cantonales de 2027. Christelle Luisier, Isabelle Moret et Frédéric Bourlon l'ont annoncé. Avec le vert Vassilis Venizelos, 4 des 7 ministres ont donc déjà annoncé briguer un nouveau mandat. L'inconnu reste de mise pour les socialistes Nouria Gorité et Roger Nordmann et la centriste Valérie Dietli qui se donne jusqu'au 11 août pour décider de son avenir. Un accident de car la nuit passée dans le sud-ouest de l'Afrique du Sud a fait 16 morts. Le bus avec 78 passagers à son bord se rendait de la ville touristique du Cap lorsqu'il est sorti de route. Il s'est renversé. 20 blessés ont en outre été hospitalisés. En 2025, 11 500 personnes ont été tuées dans des accidents de la route en Afrique du Sud. Plus importante biennale d'art visuel de Suisse, Images Vevey a annoncé les dates de son édition 2026. La manifestation

0: Le centre de soins de la station ornithologique suisse a accueilli un nombre croissant de martinets. Les oisillons quittent prématurément leur nid en raison de la canicule. Ils ont alors besoin d'une aide d'urgence. Avant toute chose, il convient de déterminer si l'animal trouvé est un jeune ou un adulte. Les jeunes martinets se reconnaissent à leur bord de plumes claires. Chez les oiseaux adultes, le plumage est d'un brun noir uniforme, à l'exception de la gorge. La suite du kit de survie sur le site de la station ornithologique de Sempach. Et la météo cet après-midi et ce soir, un ciel dégagé. Demain vendredi, temps bien ensoleillé. Des passages nuageux sur le nord de la région le matin. Des petits cumulus l'après-midi en montagne. Température en plaine, 13 degrés le matin tôt, puis jusqu'à 27 degrés. Bise sur le plateau. Samedi et dimanche, soleil franc, maximum 28 degrés. J'ai samedi faible, la bise, où il pourra faire jusqu'à 30 degrés.
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0: Jennoun est chanteuse, auteure, compositrice et trompettiste. Si elle est originaire d'Orcières, elle est aujourd'hui lausannoise d'adoption. Enfant, Jennoun chantait tout le temps. Petit à petit, la création est devenue son moteur. Elle qualifie son nouveau projet de pop alternative electronica. Après un premier EP en 2023, Jennoun a sorti cette année son premier album de 12 titres enregistré en Norvège.
1: La première fois devant un public de souvenirs comme ça, c'était à une fête villageoise à Orcières, là où je suis née. J'ai pu faire un solo dans une chanson et je m'en rappelle que de pouvoir chanter devant des gens, en fait, je donnais le sourire aux gens et je crois que ça a été assez marquant cette première scène dans le village. Mon parcours dans la musique, il a été assez intense et assez riche parce que j'ai eu cet instrument dans les mains, la trompette, et j'ai fait un parcours classique. J'ai fait, voire 12 ans de classique. Et ensuite, j'ai vraiment voulu par la suite me dire « Ah, mais et si je vivais pas de la musique plus tard ?» Je me suis intéressée au jazz, j'ai fait la Haute École de Musique à Lausanne et j'ai fini. Et aujourd'hui, je vis de mon projet en prenant plein de libertés musicales et plein de j'aime trop créer, j'aime trop découvrir aussi des nouvelles musiques et c'est ça qui est trop intéressant aujourd'hui de pouvoir un peu lier tout ce que j'aime dans un projet. Greenland, c'est le single de l'album que je viens de sortir qui s'appelle Are We In Between? Est-ce que nous sommes entre deux choses? Et c'est une question que j'ai posée parce que je trouve qu'on est dans une période qui est super incertaine sur plein de points. Moi, j'ai beaucoup de questions, mais pas que sur mon métier, mais aussi sur un peu plus socialement. Tout ce qui se passe, c'est quand même très tendu et très incertain. Et en fait, en plongeant dans cette question, je me suis dit que le plus important, en tout cas pour moi, c'était de pouvoir toujours continuer et se battre pour créer du lien, du vrai lien. Et Greenland, ça parle vraiment de ça. C'est comment créer des espaces fertiles où genre on peut accueillir plein de gens et créer ensemble. Et je pense que c'est comme ça que, en tout cas, à mon sens, que genre les choses sont belles aussi. C'est quand on peut vraiment connecter le plus possible et grandir ensemble, ouais.

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0: 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Il est 19h.
1: Frédéric Vollery.
2: La chaîne suisse de sauvetage au Venezuela a terminé sa mission. 80 spécialistes, dont 22 militaires et 8 chiens, se sont relayés jour et nuit depuis vendredi dernier sur les lieux des séismes qui ont touché le Venezuela. Les secouristes suisses sont rentrés aujourd'hui en Suisse. La Confédération poursuit son aide d'urgence et envoie ce soir des spécialistes du corps d'aide humanitaire. Leur engagement concernera notamment l'accès à l'eau potable et l'assainissement dans les sites qui abritent les nombreux rescapés des séismes. Et c'est une journée nationale de collecte de la chaîne du bonheur pour les victimes du séisme au Venezuela. Vous pouvez faire vos promesses de dons par téléphone au 0800 87 07 07. La ligne est ouverte jusqu'à 23h. Ou vous pouvez aussi les faire en ligne sur le site bonheur.ch. Et on vous retrouve, Jean-Marc Richard. Où en sont les promesses de dons ?
3: Eh bien, une bonne nouvelle, Frédéric. Nous avons passé le cap des 7 249 126, ce qui est tout à fait remarquable. Et vous l'avez bien dit, il y a urgence sur le terrain pour la distribution de nourriture, d'eau potable, pour la distribution d'abris provisoires pour ceux qui sont évidemment des réfugiés de cette situation. Et puis aussi les soins médicaux, parce que l'accès aux soins, c'est compliqué. Et donc, les organisations non gouvernementales suisses soutenues par la chaîne du bonheur vont pouvoir intervenir grâce à ces 7 millions. Et on l'espère grâce à plus, donc 0800 87 07 07, 0800 87 07 07. Faisons-le ensemble jusqu'à 23h. Merci.
2: Merci Jean-Marc. Et puis ce don, vous pouvez le faire sur le site bonheur.ch ou à la poste. Un entrepôt de la Croix-Rouge contenant de l'aide humanitaire a été détruit lors de frappes massives russes nocturnes sur Kiev, annonce aujourd'hui l'organisation qui regrette un coup dur à ses activités. Au total, 320 000 unités de matériel et d'équipement humanitaire ont été perdues. La capitale ukrainienne a subi au cours de la nuit la pire frappe de drones et missiles russes depuis le début de la guerre qui a fait au moins 21 morts et 85 blessés. Kiev a promis aujourd'hui de rendre coup sur coup à Moscou qui poursuit ses attaques. En Coupe du monde de football, l'Espagne affronte l'Autriche à 21h et réglez vos réveils, les 16e de finale Suisse-Algérie. Ce sera à vivre en direct au réveil demain dans la matinale sur RTS Première, prise d'antenne à 5h avec le commentaire de la rencontre depuis Vancouver. La route cantonale à Port-Valais est rouverte depuis 18h30, une route coupée hier par deux laves torrentielles. La situation est désormais

0: L'OMS déclare la fin de l'épidémie d'antivirus qui a fait 3 victimes en avril. Comme la quarantaine des cas contacts s'est achevée, l'Organisation mondiale de la santé considère aujourd'hui la fin de cet épisode qui a provoqué 13 infections. La météo, le temps sera bien ensoleillé demain, si ce n'est quelques passages nuageux sur le nord de la Suisse romande le matin et la formation de cumulus l'après-midi sur les reliefs. Il fera maximum 27 degrés.
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0: Les vampires.
1: La musique du vampire, ça peut être la musique qui appartient aux vampires. Donc déjà, comme les gens peuvent faire un lien entre vampirisme et satanisme, il m'a fallu un an pour asseoir ma réputation, parce que moi je fais la chasse aux satanistes. Ce sont des gens que j'apprécie pas du tout même. Donc parce qu'au départ, même les premiers visiteurs que j'ai eus, c'était des satanistes. Puis surtout le musée des vampires, parce qu'il y a plusieurs types de vampires aussi d'ailleurs.
0: Oui, c'est-à-dire ?
1: À partir du 18e siècle, on trouve dans les dictionnaires deux définitions. Il y a le vampire qui se lève la nuit du tombeau pour aller sucer le sang des vivants, et il y a celui qui se repaît, qui s'enrichit de la substance du peuple. Donc il y a le vampire économique aussi, il y a le vampire moderne, il y a le harceleur moderne. On peut aussi les présenter sous l'intitulé vampire.

0: les vampires.
1: Moi, j'ai été frappée de voir à quel point la panoplie contre le vampire peut évoluer et changer. Il y a certains films où on nous dit que ce n'est pas l'ail, mais c'est plutôt la verveine qui sera efficace. Enfin, il y a plein de choses qui changent.
2: Oui. Bah oui, parce qu'il y a un besoin de renouveler le thème. Et puis, en même temps, il y a une laïcisation de la société. Hein. C'est-à-dire que les tabous religieux sont beaucoup moins forts au XXe siècle qu'ils ne l'étaient au XIXe. Et plus ça va, moins les tabous religieux sont prégnants, tout au moins dans les pays occidentaux. Hein. Si bien que on voit à ce moment-là des personnages de vampires qui ne craignent plus les symboles religieux, qui ne craignent plus les crucifix, les hosties consacrées, qui peuvent entrer dans une église.
3: Je vais allumer la lumière. Je croyais que les vampires détestaient la lumière. Nous l'adorons. Je voulais seulement vous mettre en condition.

0: Les vampires.
1: On entend Marilyn Manson dans les soirées vampires. D'ailleurs, il y a des liens. Marilyn Manson lui-même a passé beaucoup de temps à la Nouvelle-Orléans, qui est un peu une capitale vampirique aux US, hein, notamment parce que l'écrivain Anne Rice est née à la Nouvelle-Orléans et est retourné y vivre. D'ailleurs, une bonne partie de ses romans, des chroniques des vampires, dont Interview avec un vampire, se passe à la Nouvelle-Orléans en grande partie, justement.
2: Pourquoi la Nouvelle-Orléans ? Parce qu'il y a une telle mixture de genres. Parce que la Nouvelle-Orléans, c'est l'Espagne, c'est la France, c'est la créolité, c'est également toutes les Caraïbes.
1: Oui, c'est l'Espagne et la France. C'est une des villes les plus anciennes des USA et on sent dans le quartier français vraiment
2: l'histoire. Hein. L'or noir, l'esclavage.
1: C'est l'esclavage et toutes les souffrances et toutes les douleurs de la Nouvelle-Orléans. C'est la présence du vaudou qui est très forte dans la ville. On voit des crânes, des têtes de mort dans toutes les boutiques, à tous les coins de rue. Donc tout ça, effectivement, il y a quelque chose de très morbide dans la Nouvelle-Orléans et en même temps de très festif et de très décadent. C'est une ville où les Américains, qui à la rigueur sont très, très moralistes en temps normal, se lâchent complètement. On voit des foules complètement saoules et dissolues dans la Nouvelle-Orléans.

0: 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Il est 20h.
1: Frédéric Vollery.
2: Dans le sud de la France, près de 3000 personnes ont dû être évacuées de plusieurs campings, mais aussi d'entreprises et de plusieurs communes en raison d'un incendie à Sainte-Marie-de-la-Mer. Plus de 250 000 mobilhomes ont brûlé dans 3 campings. 200 pompiers sont mobilisés. Des millions d'Américains font face aujourd'hui à une chaleur accablante qui devrait persister pendant plusieurs jours dans l'est du pays, notamment dans la capitale Washington et à New York, où les températures ressenties devraient atteindre les 43 degrés. Selon le maire de New York, cette vague de chaleur pourrait être la plus extrême que cette ville ait connue depuis plus d'une décennie. En Suisse, les précipitations de ces derniers jours n'ont en rien modifié le risque d'incendie de forêt. De nombreuses régions sont toujours en alerte de niveau 4 sur 5, voire même 5 sur 5 en Valais, avec une interdiction de faire du feu en forêt ou à proximité de celle-ci. Météo Suisse a d'ores et déjà annoncé la prochaine vague de chaleur. À partir de la semaine prochaine, les seuils de canicule pourraient à nouveau être atteints sur une plus grande partie du territoire. La chaîne suisse de sauvetage au Venezuela a terminé sa mission. 80 spécialistes, dont 22 militaires et 8 chiens, se sont relayés jour et nuit depuis vendredi dernier sur les lieux des séismes qui ont touché le Venezuela. Des secouristes suisses sont rentrés aujourd'hui. La Confédération poursuit son aide d'urgence et envoie ce soir des spécialistes du corps d'aide humanitaire. Et c'est une journée nationale de collecte de la chaîne du bonheur pour les victimes du séisme au Venezuela. Vous pouvez faire vos promesses de dons par téléphone au 0800 87 07 07 et on vous retrouve, Jean-Marc Richard.
3: Oui, avec un chiffre absolument extraordinaire. On approche des 8 755 212 francs. C'est juste magnifique, cet élan de solidarité. On peut continuer jusqu'à 23h. Faites-le, nous avons besoin de cet argent pour soutenir celles et ceux qui souffrent au lendemain de ces tremblements de terre au Venezuela. 0800 87 07 07 0800 87 07 07. À tout à l'heure.
2: À tout à l'heure. Merci Jean-Marc. Et puis on rappelle que vous pouvez faire ce don sur le site bonheur.ch ou alors à la poste. 5 personnalités valaisannes ont choisi de créer l'association Mémorial. Celle-ci voit le jour afin de soutenir la création d'un lieu de mémoire en lien avec le drame de Crans-Montana du 1er janvier dernier. Pour ces citoyens, il faut rapidement créer un lieu de recueillement ouvert à tous. Celui-ci constituera alors un premier geste concret et visible permettant aux familles, aux proches, aux habitants et aux visiteurs de se recueillir ensemble et d'entretenir le souvenir des victimes. La météo, le temps sera bien ensoleillé demain, si ce n'est quelques passages nuageux sur le nord de la Suisse romande le matin et la formation de cumulus l'après-midi. Les températures, 13 degrés à l'aube jusqu'à 27 demain après-midi en pleine. Une bise modérée soufflera sur le plateau.
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0: Salut. Ouais, excuse-moi, il y a un mec un peu chelou qui m'a envoyé un message cet été. 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
1: Non.

0: 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Il est 21h.
1: Frédéric Vollery.
2: 8 jours après le double séisme qui a fait plus de 2000 morts au Venezuela, les secouristes ont extrait un survivant des décombres. Aujourd'hui, des équipes des États-Unis, du Salvador, du Costa Rica, du Portugal, du Mexique, du Chili et du Venezuela ont creusé pendant plus de 3 jours pour le libérer, tout en lui fournissant de l'eau et de l'air au moyen de sondes et d'un tuyau. Des dizaines de milliers de personnes sont toujours portées disparues. Et la chaîne du bonheur se mobilise aujourd'hui, jour de collecte nationale, pour récolter des fonds afin de venir en aide aux victimes du séisme au Venezuela. Vous pouvez faire vos promesses de dons par téléphone au 0800 87 07 07, une ligne ouverte jusqu'à 23h. Jean-Marc Richard, vous êtes avec toute une équipe de bénévoles pour accueillir ces promesses de dons.
3: Absolument, et alors ça n'a pas arrêté de sonner, c'est extraordinaire, depuis quelque chose comme 17h, 17h30, et nous avons passé largement le cap des 8 millions. Nous sommes à 8 636 702 francs. Notre espoir évidemment, c'est d'atteindre, de s'approcher des 10 millions à 23h. Il nous reste 2 heures pour le faire ensemble, pour venir en aide aux victimes du tremblement de terre au Venezuela. Donc 0800 87 07 07 0800 87 07 07. Nous comptons sur vous. À tout à l'heure.
2: Merci Jean-Marc. Et puis je rappelle que ce don, vous pouvez le faire sur le site bonheur.ch ou à la poste. Le Parlement Zougoua a rejeté aujourd'hui un postulat demandant le renvoi de l'enseignement du français à l'école secondaire. Les députés ont suivi l'avis du gouvernement cantonal. Ce dernier estimait une telle mesure prématurée. Depuis un an, plusieurs parlements cantonaux alémaniques ont voté en faveur du renvoi de l'enseignement du français à l'école secondaire. Mais à la mi-juin, le Conseil fédéral a toutefois mis en consultation un projet de loi garantissant l'enseignement d'une deuxième langue nationale au niveau primaire. Le Conseil d'État vaudois poursuit son processus d'étude d'un projet de décharge à Chavornay sur le lieu-dit La Verne. Il a décidé de lancer une procédure de plan d'affectation cantonale valant permis de construire. La procédure comporte différentes étapes dont une mise à l'enquête publique incluant notamment une étude d'impact sur l'environnement et des démarches d'information auprès du public. Ce n'est qu'à l'issue de cette procédure que le projet de décharge pourrait être approuvé, précise aujourd'hui le gouvernement. En Coupe du monde de football, l'Espagne affronte à l'instant même l'Autriche en 16e de finale. 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La météo avec un temps bien ensoleillé demain et quelques petits cumulus l'après-midi en montagne. Les températures 13 degrés à l'aube jusqu'à 27 demain après-midi en plaine. Une bise modérée soufflera sur le plateau samedi et dimanche. Temps bien ensoleillé encore et des températures en hausse jusqu'à 28 degrés.
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0: Merci beaucoup.
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0: 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Il est 22h. Frédéric Vollery.
1: En Coupe du monde de football, l'Espagne joue en ce moment face à l'Autriche en 16e de finale. La Roja mène 1-0 à la mi-temps. Le match Suisse-Algérie débutera lui à 5h à Vancouver. Un match à suivre en direct dans la matinale sur RTS Première. En tennis, fin de parcours pour Victoria Golubic au deuxième tour de Wimbledon. Aujourd'hui, la Zurichoise n'a pas trouvé la solution face à l'Italienne Jasmine Paolini, victorieuse en 2-7, 7-6, 6-4. Belinda Bencic jouera, elle, demain à midi sa qualification pour le troisième tour face à la Russe Anna Kalinskaya. La tenante du titre Iga Swiatek, le numéro 3 mondial Alexander Zverev et l'outsider Taylor Fritz n'ont pas perdu de temps sur le gazon londonien aujourd'hui. Ils accèdent tous les trois au troisième tour. En Ukraine, un entrepôt de la Croix-Rouge contenant de l'aide humanitaire a été détruit lors des frappes massives russes nocturnes sur Kiev, annonce aujourd'hui l'organisation qui regrette un coup dur à ses activités. Au total, 320 000 unités de matériel et d'équipements humanitaires ont été perdues. La capitale ukrainienne a subi au cours de la nuit dernière la pire frappe de drones et missiles russes depuis le début de la guerre, qui a fait au moins 21 morts et 85 blessés. Kiev a promis aujourd'hui de rendre coup pour coup à Moscou qui poursuit ses attaques. La chaîne du bonheur fait appel à notre générosité en ce jour de collecte nationale en faveur des victimes des deux séismes de la semaine dernière au Venezuela. Jean-Marc Richard, on rêverait d'atteindre les 10 millions de francs à 23h.
2: Ouais, il nous reste une petite heure. Nous sommes à 9,5 millions. Frédéric, 9 513 139 francs. Ouais, presque. Il reste encore 500 000 francs à trouver, mais peut-être qu'on peut le faire en une heure parce que, alors, je peux dire dans tous les standards, que ce soit à Lugano, que ce soit à Genève, que ce soit à Zurich, que ce soit à Coire, ça n'a pas arrêté de sonner. Donc vous pouvez continuer au 0800 87 07 07 0800 87 07 07. S'il vous plaît, faisons-le ensemble. Nous avons jusqu'à 23h pour réussir notre objectif des 10 millions.
1: Merci, à tout à l'heure Jean-Marc. Et puis les dons sont aussi possibles à l'adresse www.bonheur.ch ou au guichet postal. Trois nouvelles plaintes ont été déposées contre Patrick Bruel, une information donnée par les avocats des plaignantes. Le chanteur et comédien est déjà mis en examen pour viol et agression sexuelle dans 4 affaires. Un bâtiment industriel est actuellement en flammes dans la zone industrielle de Daval à Chalais en Valais. Le feu provoque un fort dégagement de fumée. La police cantonale valaisanne demande d'éviter le secteur afin de faciliter les opérations de secours. Il est également recommandé de fermer portes et fenêtres. La météo, le temps sera bien ensoleillé demain, si ce n'est quelques passages nuageux sur le nord de la Suisse romande le matin et la formation de cumulus l'après-midi sur les reliefs. Les températures, 13 degrés à l'aube jusqu'à 27 demain après-midi en plaine.
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0: 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Il est 23h.
1: Frédéric Vollery.
2: En football, l'Espagne accède à l'instant aux huitièmes de finale de la Coupe du Monde. L'Aurora vient de s'imposer 3-0 face à l'Autriche. Le 16e de finale Suisse-Algérie débutera, lui, à 5h du matin à Vancouver. Un match à suivre en direct dans la matinale sur RTS Première. La chaîne suisse de sauvetage au Venezuela a terminé sa mission. 80 spécialistes, dont 22 militaires et 8 chiens, se sont relayés jour et nuit depuis vendredi dernier sur les lieux des séismes qui ont touché le Venezuela. Les secouristes suisses sont rentrés aujourd'hui en Suisse. La Confédération poursuit son aide d'urgence et envoie ce soir des spécialistes du corps d'aide humanitaire. Leur engagement concernera notamment l'accès à l'eau potable et l'assainissement dans les sites qui abritent les nombreux rescapés des séismes. Et la collecte de la chaîne du bonheur pour les victimes des tremblements de terre au Venezuela bat son plein depuis 7h ce matin et touche à sa fin. Un bel élan de solidarité, Jean-Marc Richard.
3: Absolument, le dernier téléphone a sonné il y a à peu près une vingtaine de secondes, c'est terminé. Et nous avons récolté 10 032 254 francs, ce qui est tout à fait magnifique, je dois le dire. Et au-delà de nos espérances, on a franchi ce cap des 10 millions avec nos bénévoles ici, du côté du standard téléphonique. Et c'est un élan de solidarité exprimé dans les chiffres, mais aussi c'est un élan de solidarité, de confiance partagée pour que les ONG suisses qui vont bénéficier de tout cela puissent intervenir très rapidement dans l'urgence pour aider celles et ceux qui sont victimes de ce tremblement de terre. Merci beaucoup à toutes et à tous, 10 032 000 francs, c'est magnifique.
2: Merci à vous Jean-Marc, et puis on le rappelle, on peut encore faire des dons sur le site bonheur.ch ou alors directement au bureau de poste avec la mention séisme Venezuela. L'OMS déclare la fin de l'épidémie d'hantavirus qui a fait 3 victimes en avril. Comme la quarantaine des cas contacts s'est achevée, l'Organisation mondiale de la santé considère aujourd'hui la fin de cet épisode qui a provoqué 13 infections. En Espagne, la droite et l'extrême droite se sont alliés aujourd'hui pour diriger l'Andalousie dans le sud du pays. Un nouvel exemple du rapprochement entre les deux formations parvenues à des pactes similaires dans 3 autres régions à moins d'un an des élections législatives. L'assurance maladie française plaide pour interdire la vente de cigarettes aux personnes nées après 2009 et faire ainsi émerger une génération sans tabac. Le Royaume-Uni a récemment voté cette mesure, devenant le 2e pays du monde à le faire, souligne l'assurance maladie française dans un rapport publié aujourd'hui. La météo avec un temps bien ensoleillé demain et quelques petits cumulus l'après-midi. Les températures 13 degrés à l'aube jusqu'à 27 demain après-midi en pleine. Une bise modérée soufflera sur le plateau. Samedi et dimanche, temps bien ensoleillé encore et des températures en hausse jusqu'à 28 degrés.
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0: 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Il est minuit. Frédéric Vollery.
1: La chaîne du bonheur a récolté plus de 10 millions de francs en promesses de dons en faveur des victimes des deux séismes de la semaine dernière au Venezuela. Cette journée de collecte de dons dans les quatre régions linguistiques du pays doit permettre de contribuer à l'aide humanitaire. Les séismes ont fait plus de 2300 morts et des dizaines de milliers de disparus. Les dons sont encore possibles à l'adresse bonheur.ch ou au guichet postal. En football, l'Espagne accède aux huitièmes de finale de la Coupe du Monde. L'Aurora a facilement maîtrisé l'Autriche sur le score de 3-0. Le 16e de finale Suisse-Algérie débutera lui à 5h à Vancouver. Un match à suivre en direct dans la matinale sur RTS Première. En tennis, fin de parcours pour Victoria Golubic au deuxième tour de Wimbledon hier. La Zurichoise n'a pas trouvé la solution face à l'Italienne Jasmine Paolini, victorieuse en 2-7, 7-6, 6-4. Belinda Bencic jouera quant à elle aujourd'hui à midi sa qualification pour le troisième tour face à la Russe Anna Kalinskaya. La tenante du titre, Iga Swiatek, le numéro 3 mondial, Alexander Zverev et l'outsider Taylor Fritz, n'ont pas perdu de temps sur le gazon londonien et accèdent au troisième tour. Un suspect a été identifié dans le cadre de l'enquête sur la tentative d'assassinat à l'engin explosif contre un homme d'affaires d'origine ukrainienne lundi soir à Monaco. Une annonce faite par le parquet général de la principauté. Selon le Figaro et BFM TV, le suspect identifié que les enquêteurs ont vu la tête couverte d'un bob noir sur les images de vidéosurveillance serait une femme qui a pu se faire passer pour un homme. Camping évacué, port de plaisance embrasé, autoroute coupée, des milliers de pompiers sont mobilisés dans le sud de la France, touchés par des incendies exceptionnellement précoces et violents. Près de 3000 personnes ont dû être évacuées de plusieurs campings à Sainte-Marie-de-la-Mer. Plus de 250 mobilhomes ont brûlé dans trois campings. En Valais, l'incendie qui s'est déclaré peu avant 19h45 à Chalais est désormais sous contrôle, indique la police cantonale valaisanne. Le feu n'est toutefois pas encore totalement éteint. Selon le Nouvelliste, l'incendie a touché une menuiserie sans que l'on sache ce qui a provoqué le départ du feu. En début de soirée, alors que l'incendie battait son plein, le système d'alerte de la Confédération Alerte Suisse recommandait de fermer portes et fenêtres. La météo, le temps sera bien ensoleillé aujourd'hui, si ce n'est quelques passages nuageux sur le nord de la Suisse romande ce matin et la formation de cumulus cet après-midi sur les reliefs. Les températures, 13 degrés à l'aube jusqu'à 27 degrés cet après-midi en plaine. Une bise modérée soufflera sur le plateau.
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0: 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Il est 1h. Benoît Rouchalot.
1: Les Suisses se sont largement mobilisés en faveur du Venezuela. La chaîne du bonheur a collecté un peu plus de 10 millions de francs en faveur des victimes du double séisme qui a fait plus de 2300 morts et des dizaines de milliers de disparus la semaine dernière. La collecte s'est terminée à 23h30. La journée de solidarité avait été ouverte par le président de la Confédération, Guy Parmelin. Les cantons et les communes ont aussi effectué des promesses de dons. Le gouvernement bernois a notamment libéré 250 000 francs et la ville de Genève a, elle, débloqué 50 000 francs. Encore de l'espoir sous les décombres au Venezuela. Un survivant du double séisme a été extrait hier des décombres par des secouristes 8 jours après la catastrophe. C'est un homme d'une quarantaine d'années qui était prisonnier sous un immeuble de 7 étages. Le dernier bilan officiel fait état de 2300 morts et 11 000 blessés. Mais les Nations Unies estiment que 50 000 personnes sont portées disparues. Kiev, la capitale ukrainienne, a subi la nuit dernière la pire frappe de drones et de missiles russes depuis le début de la guerre. On déplore au moins 27 morts et 91 blessés, essentiellement des civils, selon le président ukrainien Volodymyr Zelensky, qui s'est rendu sur les lieux des bombardements. Il a aussi assuré que l'Ukraine riposterait à ces bombardements. Les Algériens étaient appelés aux urnes hier pour choisir leurs députés. Les bureaux de vote ont fermé à 20h et le scrutin a été prolongé d'une heure dans tout le pays pour permettre aux électeurs d'exercer leur droit de vote. Les premiers taux de participation suggéraient une faible mobilisation. À 15h locale, le taux de participation dépassait timidement les 11%. Les résultats doivent être proclamés dans les 48 heures. 3 nouvelles plaintes ont été déposées contre le chanteur et comédien Patrick Bruel, 2 pour viol et une autre pour agression sexuelle sur mineur. Elles ont été déposées le 25 juin et le 1er juillet dernier. Patrick Bruel est déjà mis en examen dans 4 affaires pour viol et agression sexuelle. L'incendie d'une menuiserie qui s'est déclarée hier à Chalais-en-Valais est sous contrôle. Les sapeurs-pompiers vont toutefois maintenir la surveillance du site durant les prochaines heures. Toujours pas de précision en ce qui concerne le potentiel départ de feu. À la Coupe du Monde de football, le début à l'instant de la deuxième affiche du jour qui oppose le Portugal à la Croatie. Le vainqueur de la rencontre sera opposé à l'Espagne qui s'est facilement imposée un peu plus tôt dans la soirée face à l'Autriche. Un succès net, 3-0. Et dans le troisième duel de la journée, la Suisse qui retrouvera l'Algérie de son ancien entraîneur Vladimir Petkovic. Début de la rencontre à 5h, heure suisse. Un match qui sera à suivre en direct dans la matinale sur RTS Première. Un temps bien ensoleillé ce matin, hormis de nombreux passages nuageux qui sont attendus sur le nord de la région en matinée. Également quelques cumulus l'après-midi en montagne. Les températures en plaine seront comprises entre 13 et 27 degrés au meilleur de la journée, avec de la bise par moment modérée sur le plateau. Et un week-end qui s'annonce encore bien ensoleillé, avec toujours cette bise persistante en plaine.
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0: 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Il est 2h. Benoît Rouchalot.
1: Le Portugal et la Croatie, toujours dos à dos à l'issue de la première mi-temps du 16e de finale de la Coupe du Monde de football. Les Portugais ont dominé les 45 premières minutes, mais sans concrétiser pour l'heure. Le vainqueur de la rencontre sera opposé à l'Espagne, qui s'est facilement défait hier soir de l'Autriche. Succès probant des Espagnols, 3-0. Et dès 5h du matin, heure suisse, tous les yeux seront tournés vers Vancouver et la Nati, où la Suisse affronte l'Algérie de son ancien sélectionneur Vladimir Petkovic. Suisse-Algérie à vivre en direct dans la matinale sur RTS première, prise d'antenne à 5h. En tennis, c'est déjà fini pour Victoria Golubic au deuxième tour de Wimbledon. La Zurichoise a été éliminée par l'Italienne Jasmine Paolini, victorieuse en 2-7, 7-6, 6-4. Belinda Bencic jouera elle aujourd'hui, à midi environ, sa qualification pour le troisième tour face à la Russe Anna Kalinskaya. La chaîne du bonheur a récolté plus de 10 millions de francs en promesses de dons en faveur des victimes des deux séismes qui ont fait plus de 2300 morts et des dizaines de milliers de disparus la semaine dernière au Venezuela. Cette journée de solidarité dans les quatre régions linguistiques du pays doit permettre de contribuer à l'aide humanitaire. Et les besoins sont énormes, soins médicaux, abris d'urgence, eau potable et nourriture sont nécessaires, tout comme des produits de première nécessité. Notez que les dons sont encore possibles à l'adresse www.bonheur.ch. Un suspect a été identifié dans le cadre de l'enquête sur la tentative d'assassinat à l'engin explosif contre un homme d'affaires d'origine ukrainienne lundi soir à Monaco. Le parquet général de la Principauté précise qu'un mandat d'arrêt a été émis contre le suspect et qu'il fait l'objet d'une notice rouge Interpol. Selon Le Figaro et BFM TV, le suspect identifié sur les images de vidéosurveillance pourrait être une femme dissimulée sous un bob noir. Camping évacué, port de plaisance en